0: C'était un grand gars très fort, plein d'insouciance, car le moindre petit effort le mettait en transe. Il n'aimait pas travailler, il n'aimait pas se creuser, il aimait se coucher dans le coin.
1: 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Bien bonjour, pays occitan de la Provence au Limousin, de la Gascogne à l'Auvergne, le Languedoc, la langue occitane, l'histoire d'hier, la culture vivante d'aujourd'hui. Un magazine en lingua nostra et en français, magazine bilingue pour les mondes d'Occitanie et pour les mondes de la langue d'Oïle. Un magazine en langue neutre et en français, magazine bilingue pour le monde d'Occitanie et pour le monde de la langue d'Oïle. À ce magazine vous est présenté en langue d'Occitanie et vous parlerez de l'actualité du moment, des contes, de la musique ou de la canzou, des reportages, de la revista et de la nouvelleté sur la culture d'oc. Ce magazine vous est présenté en langue d'Occitanie et je vous parlerai de l'actualité du moment, des contes, de la musique, de la chanson, des reportages, des revues et de la nouveauté sur la culture d'oc. 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Et bien pour cette émission, nous allons faire une promenade en pays d'oc en compagnie au début de ce magazine du trio Cucagno et tout cela en chanson. Le trio Cucagno, les remèdes polyphoniques traditionnels pour reconnecter les cantes, la danse et la langue nostro. 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Le trio Cucagno ou le remède polyphonique traditionnel pour reconnecter le chant, la danse et la langue nôtre, trois voix, trois personnalités, Lolita, Lila, Toulousaine Roercat et Caro Béarnaise Gascon. Avec Toulouse comme point de rendez-vous et d'influence, Cucagno propose un répertoire occitan à danser pour faire sonner la langue dans la danse, la fête et la rencontre.
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1: 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Parti dans Limousin.

En Pays Limousin, cette tradition chantée des troubadours en Corrèze, les Saint-Salvador, sont de là. C'est un groupe de jeunes garçons et filles qui font du spectacle uniquement à la voix depuis quelques années sur un travail de recherche artistique autour des polyphonies. Ils s'intéressent plus que tout à une vue nouvelle et une façon de faire sur le renouveau musical traditionnel du monde qui est plus que tout l'expression d'un folklore authentique que d'un patrimoine sauvé. La musique de San Salvador est vraiment nouvelle. Le doigt est mis sur une recherche de musique vocale et sur un nouvel équilibre des voix décalées des trois filles et des trois garçons, tout cela en occitan, la langue pouvant servir d'instrument rythmique. C'est bien des polyphonies corréziennes, écoutez plutôt, deux morceaux de musique sortis de leur répertoire, Tantos et Lo Mes de Mai. 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S'intéresse au Manquemaï à une vieille nouvelle et une agache sur des renouvelles musicales traditionnelles du monde, Manquemaï l'expressif d'un folklore authentique qui est d'un patrimoine salvate. La musique de San Salvador est véritablement nouvelle. L'édite est mise sur une recherche de musique vocale et sur une nouvelle compèse des voûtes d'escalade, des 13 filles et des 13 goujats. Tout à coup, en occitan, la langue peut servir d'instrument rythmique. À cause des polyphonies corréziennes, vous proposez d'aussi les San Salvador, Ame Tantos et Lo Mes de Mai, cantu surtido dal repertori.

Rémi Geffroy commence sur l'accordéon diatonique à l'âge de Dead Sands à près de Cyril Brotto. Sera trempat dans la musique traditionnelle comme musicaire dans un groupe folklorique et même dans un ensemble sous la direction de Xavier Vidal. Perseguit sa formation musicale à travers de la guitare basse, s'est ouvert à d'autres styles comme le jazz, la variété ou le rock. Continuons à mes études de musicologie ou psy-jazz à Toulouse et après sera l'accordéon diatonique qui devient son instrument de prédilection. Compositeur, c'est très important d'avoir différentes influences musicales pour créer son style. Des balles en concert, en passant par l'animation de divers stages et ateliers, son style particulier, sa composition originale, l'amèneront d'un pays quelques années un peu partout en France et en Europe. Rémi Geffroy commence l'accordéon diatonique à l'âge de 10 ans auprès de Cyril Brotteau. Très vite, il sera plongé dans la musique traditionnelle comme musicien dans un groupe folklorique ou encore dans un ensemble dirigé par Xavier Vidal. Il poursuit sa formation musicale à travers la guitare basse et s'ouvre à d'autres styles comme le jazz, la variété ou le rock. Ses influences sont multiples. Dans la musique en général, il continue ses études en musicologie, option jazz à Toulouse. Et après ça, l'accordéon diatonique devient son instrument de prédilection. Compositeur, il s'imprègne de différentes influences musicales pour créer son propre style. De bal en concert, en passant par l'animation de divers stages et ateliers, son style, particulier ses compositions originales, l'amèneront depuis quelques années un peu partout en France et en Europe. Une interprétation magistrale, égoïste, sommaire.

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1: 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À tous et à chacun, brave gens, je vous dis donc au revoir et à la semaine prochaine. 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
2: Allez, allez.

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2: Bonjour à toutes, bonjour à tous, ravi de vous retrouver pour Parlons-en, l'agenda de vos événements culturels et ludiques sur Decibel FM, votre radio dans le nord du Lot et le sud de la Corrèze. Hormis les fréquences 105.9 et 106.9, vous pouvez nous écouter sur le site www.decibelfm.fr. Je suis en compagnie de gens comme depuis plusieurs semaines maintenant. Bonjour et Kouchinkobo.
3: Et bonjour Stéphane, bonjour à toutes et à tous. Je vais très bien, merci. Dis-moi, par quoi allons-nous commencer ce nouveau numéro de Parlons-en ?
2: Eh bien, mercredi 29 juillet à 14h30 au Château, atelier musée Jean Lursa à Saint-Laurent-les-Tours, une visite atelier en famille, peinture collective, vous sera proposé. Après une visite accompagnée dans le musée, découvrez avec Valérie Boudière la technique de la peinture en lettres en réalisant une fresque inspirée des œuvres de Jean Lursa et de Speedy Graffito. C'est à partir de 6 ans et le tarif est de 4 euros pour 2 heures. Le goûter est offert et le matériel est fourni. Réservation sur lot.fr/programme-planète-lot.
3: Mercredi 29 juillet à 19h à la place du foyer rural de Calviac, vous avez rendez-vous avec Ciné Belle Étoile. Le film Berger de Sophie Deraspe sera projeté. Sur un coup de tête et gonflé d'illusions, Mathias troque sa vie de publicitaire à Montréal pour celle de Berger en Provence. C'est pour tout public et c'est gratuit. Vous trouverez une restauration et une animation musicale sur place. Plus d'informations au 05 65 33 00 82.
2: Mercredi 29 juillet à 21h au Jardin public de Saint-Céré, vous aurez le groupe LIA Navillat 4 TET. Entre racines sud-américaines et créations contemporaines, LIA Navillat propose une musique vibrante et vivante. Explorant les thèmes de la mémoire et de l'exil, ce rendez-vous s'inscrit dans le cadre des mercredis guinguettes en partenariat avec la ville de Saint-Céré. C'est pour tout public, c'est gratuit, une restauration est possible sur place. Pour plus d'informations, vous pouvez contacter Scénographe au 05 65 38 28 08.
3: Mercredi 29 juillet à 21h à Souillac aura lieu des contes et des historiettes. À la nuit tombée, voilà des contes pour apprendre que les miroirs sont parfois déformants. Les brebis capricieuses et les conteuses malicieuses. Avec Brigitte Laurent-Vidieu, conteuse, et Jeanne Moinet, guide conférencière, c'est à partir de 6 ans et c'est payant. Le lieu de rendez-vous vous sera communiqué à la réservation auprès du Pays d'Art et d'Histoire, Causses et Vallées de la Dordogne, au 05 65 33 81 36.
2: Nous poursuivons le Parlons-en avec le jeudi 30 juillet à la salle des fêtes de Sainte-Colombe se déroulera le festival A Sunnyland, organisé par les enfants et l'équipe d'animation de l'association Ségala Limargue. Au programme à 12h30, un repas partagé, à 14h, un temps calme, 14h30, exposition éphémère imaginée par les enfants, puis l'après-midi se poursuivra avec à 15h, un spectacle, à 15h30, un goûter, et de 16h à 18h, des jeux libres. Il n'y aura pas de ramassage le soir, les parents devront récupérer leurs enfants à Sainte-Colombe. Renseignements et inscriptions auprès de l'équipe d'animation de Ségala Limargue par téléphone au 05 65 38 98 17 ou par courriel association@segalalimargue.fr.
3: Le jeudi 30 juillet à 19h à la salle des fêtes de Fressigne, vous découvrirez le groupe Gaelzan en concert. De l'Irlande à la Bretagne, en passant par le Pays de Galles, le groupe Gaelzan vous amènera dans un voyage musical au fil des pays celtes. C'est pour tout public et c'est gratuit. Une restauration est possible sur place. Pour plus d'informations, vous pouvez contacter le 06 11 82 02 30.
2: Et de Freisigne, nous allons aller à Martel, Jean, avec toujours le jeudi 30 juillet à 21h, aura lieu une visite chantée. Martel, ça vous chante ?
4: Bah oui.
2: Et ça nous enchante. Alors, si ça vous chante, venez découvrir ce petit joyau médiéval en compagnie d'un ou d'une guide conférencière, conférencier, d'un troubadour des temps modernes qui donneront vie, entre anecdotes et chansons, à ce lieu chargé d'histoire avec le comédien Roméo Boccara. La durée de la visite chantée est de 1h30, c'est à partir de 6 ans. Le tarif est de 10,50€ par adulte. C'est gratuit pour les moins de 18 ans, étudiants, demandeurs d'emploi et personnes en situation de handicap.
3: Le jeudi 30 juillet à 21h30, sur la place du Mercadial à Saint-Céré, vous avez rendez-vous avec Cinéma Plein Air et la projection du film La Bohème, une version surprenante de l'opéra de Puccini. Transposée dans un univers spatial, la mise en scène de Goethe revisite l'histoire de la vie de Bohème de la fin du 19e siècle. C'est pour tout public, l'entrée est libre et pour plus d'informations, vous pouvez contacter le scénographe au 05 65 38 28 08.
2: Et pour terminer, le jeudi 30 juillet à 22h au stade de Lanzac, ce sera Ciné Belle Étoile où le film Astérix et Obélix, l'Empire du Milieu de Guillaume Canet sera projeté. Nos deux inséparables Gaulois partent en Chine libérer l'impératrice emprisonnée. C'est pour tout public et c'est gratuit. Un repas sera possible au camping. Plus d'informations au 05 65 37 02 58.
3: Vendredi 31 juillet, dimanche 2 et lundi 3 août à 21h30 au château de Castelnau-Bretenoux à Prud'Homas, vous retrouverez dans un décor spectaculaire l'opéra Fidelio de Beethoven qui reprend vie dans une mise en scène de Pauline Lédé où s'entrelacent amour, justice et liberté. C'est pour tout public, les tarifs vont de 10 à 54 euros. Pour pouvoir assister à cet opéra Fidelio de Beethoven, il vous faut réserver auprès de scénographe au 05 65 38 28 08. Vendredi 31 juillet à l'Albanque se déroulera le festival Estivoc. Sous la halle de la mairie à 17h, vous avez rendez-vous avec Parla Occita, mon premier cours d'occitan. Et à 18h30, Parla Disso, 100% oc. Puis à l'amphithéâtre, suivront des contes occitans, Santat avec Yves Durand et Guillaume Roussille. Trois tarifs au choix, 5 euros, 8 euros ou 10 euros. C'est gratuit pour les moins de 15 ans. À 21h30, un bal traditionnel vous attend avec Résine, le duo Périnel-Delclos et un bœuf trad ouvert aux musiciens. L'entrée est libre, une buvette, une restauration et des glaces et sorbets seront proposés par l'association Sulpic, Saveurs du Monde et les pâtissiers de Concotte. Inscription au 06 34 48 56 37. À l'occasion du festival Estivoc, l'association Aquiloc tiendra un stand de livres et de produits culturels occitans.
5: Et c'est avec une immense tristesse que nous apprenons cette nouvelle. La 24e édition du festival Écosystème a été interdite par arrêté préfectoral. Depuis des semaines, l'équipe de l'écosystème a cherché des solutions, imaginé des dispositifs permettant de réduire un risque bien réel, encore plus en milieu rural où les moyens restent limités et lointains. Alors, malgré tous leurs efforts, la prudence aura prévalu. L'ensemble des modalités de remboursement seront communiquées prochainement sur le site internet de l'écosystème et sur les réseaux sociaux. Et d'ici là,

0: Et on reprend le Parlons-en avec le samedi 1er août à 11h au musée Zadkine des Arcs. Vous aurez une visite guidée de l'exposition L'envol de Valentine Prax, l'intimité d'une vie de peintre. C'est gratuit et c'est sur inscription au 05 82 11 04 66.
1: Le samedi 1er août à 11h et à 15h au château et à l'atelier musée Jean Lursa de Saint-Laurent-les-Tours, vous avez rendez-vous avec Madame Lursa. Ce sera une visite dédiée aux œuvres et à la vie des épouses de Jean Lursa, Marthe Henbert, Rosanne Timotif et Simone Selve. C'est pour tout public, c'est gratuit et c'est sur réservation sur lot.fr/programme-planète-lot.
0: Et chers auditeurs et auditrices, vous pourrez faire une pierre deux coups, n'est-ce pas mon cher Jean? Comme on dit, pour rester à Saint-Laurent-les-Tours, puisqu'à partir de 14h le samedi 1er août, aura lieu la fête votive, organisée par le comité des fêtes du village. Et à 14h, vous pourrez démontrer votre adresse au concours de pétanque. Une partie de pétanque, ça fait plaisir. Vous connaissez ça? Une buvette conviviale ambiance bodega.

0: avec des boissons rafraîchissantes, notamment des produits locaux comme la bière de Ratz, de Cahors et du vin de Glane en rouge, blanc ou rosé, vous attendront à partir de 18h, bien sûr à consommer avec modération. Un petit peu d'eau ne fera pas de mal. Happy Hour de 18h à 19h, il y aura Banda Zik et la Banda de Branseil qui enchanteront l'ambiance avec le rythme endiablé des 19h. Délectez-vous d'un délicieux repas complet, salade gourmande, aligot, saucisse de l'Aubrac, du Cantal et un dessert du pâtissier Selin à partir de 20h. Et puis après, bien sûr, il faudra se lever pour se remuer un tout petit peu avec le fameux DJ Starlight, Jean, vous fera danser jusqu'au bout de la nuit, c'est-à-dire jusqu'à 3h du matin, avec une sélection musicale variée. Avec une sélection musicale variée, des surprises, des lasers et des danseuses costumé, et cette soirée-là, vous aurez Décibel FM qui retransmettra, chers auditeurs et auditrices, en direct avec Florence, la soirée de DJ Starlight. Et pour couronner le tout, puisque ce n'est pas terminé, il y aura un fameux feu d'artifice avec de la musique, ça ne vous aura pas échappé, qui illuminera le ciel de Saint-Laurent-les-Tours. Alors, à 23h, un spectacle à ne pas manquer. Si vous souhaitez de plus amples renseignements et contacter le comité des fêtes du village, vous pouvez leur envoyer un mail comité des fêtes stllt@gmail.com.
1: Le samedi 1er août à 19h sur la place du village de Tessieux, vous pourrez découvrir une balade acrobatique préalable au festival d'Auriac, ou de la compagnie Casa Otra est un spectacle déambulatoire où les artistes jouent avec les lignes, les hauteurs, les formes et les perspectives, nous invitant ainsi à poser un autre regard sur l'architecture. C'est pour tout public, la participation est libre. Pour plus d'informations, vous pouvez contacter l'association Arzimut au 06 32 97 89 91.
0: Samedi 1er août, toujours à 21h30 au château de Montal, commune de Saint-Jean-l'Espinasse, vous apprécierez des poèmes de l'amour et de la mer. Le baryton Stéphane Degout et l'ensemble Les Illuminations livrent leur vision du chef-d'œuvre d'Ernest Chausson au regard de la création Un jour les étoiles d'Otman Louati. C'est pour tout public, les tarifs vont de 8 à 34 euros. Une restauration est possible sur place. Pour réserver, il vous faut contacter Scénographe au 05 65 38 28 08.
1: Le dimanche 2 août à 18h à la Maison Marot, 2235 route du Pratoussi, commune de Sénayac, La Tronquière, se déroulera Conte entre chants et cantou en français et en occitan avec Claire Moinard de l'association L'Arbre à Conte et un certain Stéphane Claire de l'association Aquiloc. Ah, ça me dit quelque chose. La participation est libre, mais nécessaire. Pour plus de renseignements, vous pouvez contacter Visage de Ségala par téléphone au 06 51 38 15 94 ou par courriel visage au pluriel des ségala@gmail.com.
0: Lundi 3 et mardi 4 août à 21h à l'église Saint-Jean-Baptiste de Loubressac et à l'église des Récollets à Saint-Céré, vous pourrez assister à un duo à cordes. De Mozart à Bartok, la violoniste Manon Galli et l'artiste Léa Enino invitent à emprunter les routes européennes de la musique en formant un duo original pour le festival de Saint-Céré. C'est pour tout public et sur réservation au 05 65 38 28 08 et les tarifs vont de 6 à 19 euros.
1: Mardi 4 août à 10h30 au parc de Bretenoux, laissez-vous emporter par les histoires d'Élodie, accompagnée par les douces mélodies d'Isabelle et de sa clarinette. C'est pour tout public et c'est gratuit. Pour plus d'informations, vous pouvez téléphoner au 05 65 38 03 79.
0: Et c'est ainsi que se termine ce nouveau numéro de Parlons-en. Et oui, Jean, tout a une fin.
2: Déjà.
0: Si vous souhaitez que nous partagions vos événements culturels et ludiques, n'hésitez pas à envoyer un mail à redaction@decibelfm.fr ou à nous laisser un message au 05 65 10 13 65. Merci Plo Jean et merci Plo à toutes et à toutes de nous jobber escuta.
1: Merci Stéphane et à bientôt sur Decibel FM 105.9 106.9. Adiciot
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2: En amont de l'exposition de printemps 2026, Antoine Marchand, directeur du Centre d'Art Le Lay à Albi, invite Jean-Charles Massera pour une résidence dans le Tarn. Par l'intermédiaire d'Hélène Lapérère, responsable des services du public, l'artiste a été amené à travailler avec des apprentis orthoprothésistes du lycée Annevotte de Castres et des élèves du Conservatoire de musique et de danse du Tarn. Ensemble, l'aventure les a vite portés vers la réalisation d'un moyen-métrage, Pretty Little Changes dans ta vie, projeté lors de l'exposition intitulée « Après, on peut aussi se dire que... »
3: La façon dont moi je l'ai abordé, c'est qu'il s'intéresse à l'air du temps, aux questions de temps qui changent, à la crédibilité qu'on donne à la parole d'un tel ou d'un tel. Et il se trouve que dans mon métier, j'étais face à des jeunes en difficulté devant le monde qu'on leur laisse. Enfin, il me semblait que ça collait bien avec le travail en cours de Jean-Charles. Donc oui, j'ai des jeunes au lycée à Annevotte en train de poncer des chevilles pour les remplacer à des gens qui ne peuvent plus marcher. J'ai des jeunes qui veulent devenir pianistes dans un monde qui brûle. Est-ce que c'est encore permis à 20 ans de vouloir faire quelque chose dans ce monde et laisser sa marque en faisant du piano? J'ai des histoires de planètes à sauver. Enfin, c'est ça qu'on entendait dans la jeunesse là.
4: Moi, quand on parle d'amateurs et d'amatrices pour des films, au début, ça me fait peur, quoi. Enfin, ça me fait peur, ça ne m'intéresse pas, en fait. Et Hélène m'a convaincu du contraire. La première semaine de tournage, on tourne ça. Et je me dis discrètement, si on monte ça dans l'expo, ça fera l'objet d'une expo à la fin de la salle. Voilà, basta. Seulement, ça ne se passe pas du tout comme ça. C'est-à-dire que les jeunes gens se prennent au jeu, ils commencent à de mieux en mieux jouer, à vouloir des choses de plus en plus complexes, parce qu'ils et elles comprennent ce qui est en jeu, et ils voient que ça peut être très jouissif même, de monter en gamme, en niveau de jeu, en niveau de ce qu'il y a à dire. Ils montent en puissance.
5: Mais est-ce que l'art sert seulement à célébrer l'existant? Est-ce que ça ne sert pas aussi à questionner nos vies? À imaginer un autre monde? À écouter les questions des autres et à les comprendre.
4: Et donc, ce qui a été génial dans ce film, c'est que ces jeunes gens ont tellement pris à bras le corps ce qui les questionnait, j'ai compris pourquoi elles croyaient à ça plus que moi, quoi. Et finalement, dans tout ce que j'ai fait, c'est une de mes meilleures pièces, tout simplement. Et ça a été une surprise absolument magnifique.
6: Décomposition du monde en ré mineur.
7: C'est vrai, j'avais jamais pensé à ça, en fait. Le monde se décompose et nous, on compose.
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8: Dans ce nouvel épisode de 180 secondes, retrouvons Gustavo Araujo, directeur artistique de la compagnie Mélodrame, venu pour nous présenter leur nouveau projet « Raconte-moi des salades ».
9: Alors, la compagnie Mélodrame est une compagnie créée en 2010, une compagnie qui fait du théâtre. Depuis 2015, nous travaillons uniquement vers le public, le jeune public. Depuis 2021, on s'est installé dans le Gard, à Sommières. On est en train de créer en ce moment, on travaille sur un nouveau projet qui s'appelle « Raconte-moi des salades ». Ce projet, en fait, il a deux volets. Donc, il y a un volet des créations artistiques autour d'un spectacle, des théâtres d'objets, qui s'appellera sûrement « Crudité ». Et un autre volet, qui c'est le volet « Parcours artistique et culturel », c'est-à-dire des ateliers et des interventions qu'on fera auprès du jeune public, des enfants. Voilà les deux parcours qu'on compte travailler autour de la thématique de l'alimentation, en explorant, bien entendu, plusieurs facettes de cette problématique-là, de cette thématique-là. Donc, la question de l'agriculture, la question aussi du passer du temps ensemble, de la qualité de ce qu'on mange, des problèmes de santé, des formes pédagogiques, mais surtout ludiques. On veut toucher, en fait, le public, les familles, surtout comment, en fait, nos choix alimentaires vont impacter directement sur l'économie, notre santé, l'environnement et sur le bon développement des enfants. L'idée, on la développe déjà depuis un an. Là, on est, pour le volet artistique des créations, on est en phase d'écriture. pour ce spectacle de théâtre d'objets. Et d'un autre côté, en parcours artistique, il y a certaines actions qu'on a déjà menées sur le territoire. On compte approfondir ça. Donc là, on est aussi en train de monter des projets pour demander des fonds à des partenaires pour enclencher ensuite une vraie résidence de territoire, à l'exemple de ce qu'on avait fait il y a 2 ans ici, quand on avait donc notre projet sur les questions intergénérationnelles. Et là-dessus, l'idée, c'est de passer une année scolaire, à mener un gros projet de territoire autour de la thématique de l'alimentation, en faisant appel, bien entendu, aux partenaires sur le territoire, et, les associations notamment, mais aussi la communauté des communes et le département pour mener un projet auprès des familles et des enfants.
10: Ce numéro de 180 secondes a été réalisé par Radio Sommière pour l'Assemblée régionale des radios associatives dans le cadre d'un partenariat avec la région Occitanie-Pyrénées-Méditerranée.

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2: À mardi Dorothée. Alors Dorothée m'a donné rendez-vous à Saint-Céré dans un petit jardin que je ne connaissais pas du tout qui s'appelle le jardin du Pré d'Aubier.
3: On n'est pas dans un endroit merveilleux.
2: Ah, vous pouvez me raconter un peu ce petit jardin là, tout caché.
3: Alors on est au cœur de Saint-Céré. Saint-Céré, bah, c'est la ville d'où part où il y a les studios de Décibel FM. Donc c'est un endroit qu'on connaît bien, ce petit jardin. On est dans la partie est de la ville.
2: Oui.
3: Et bah, il y a ce petit poumon, ce petit bout de campagne au milieu de la ville. C'est un endroit que j'aime beaucoup. Donc on est au Pré d'Aubier, effectivement. Donc c'est un terrain municipal qui, c'était une friche hein, en 2020. Et puis il y a des bénévoles qui se sont dit c'est dommage d'avoir ce beau terrain et de rien en faire.
2: Oui.
3: Ils se sont retroussés les manches, ils ont enlevé les cailloux, ils ont planté beaucoup, beaucoup d'arbres. Il y a plein de fruitiers et ils ont fait du maraîchage. Et c'est un vrai lieu de vie maintenant et c'est un endroit que j'aime beaucoup. Alors pourquoi est-ce qu'on en parle aujourd'hui ? Ben, en fait, pour une fois n'est pas coutume, je fais une émission un peu militante parce que, bah, figurez-vous que c'est incroyable, on est dans la chanson de Jacques Dutronc, hein. On est dans la chanson de Jacques Dutronc, ce jardin est menacé. Voilà, il y a un projet, alors c'est pas du tout encore abouti, mais je pense qu'il faut prendre les choses dès le départ. En fait, il y a un risque que ce jardin disparaisse et soit transformé en parking. C'est pour ça que je vous parle de la chanson de Jacques Dutronc, parce qu'on est vraiment dedans.
2: C'est un jardin.
3: C'est un petit jardin qui sentait bon le
2: pain trop parisien.
3: Voilà. En ces temps où on souffre, on n'arrête pas de nous dire qu'il faut planter des arbres. Et là, il y en a beaucoup qui ont été plantés, des arbres. Ils sont jeunes encore, c'est vrai qu'ils ne nous font pas beaucoup d'ombre, mais il y a des fruitiers. Et puis, c'est un jardin pédagogique, en fait. Donc il y a un peu de maraîchage, il y a des écoles qui viennent pour s'initier à la culture des légumes. Il y a juste à côté, il y a un EHPAD, donc les personnes âgées, ça leur fait un lieu pour pouvoir trouver un peu de fraîcheur. Il y a beaucoup de logements, des gens qui sont dans des appartements, donc qui trouvent aussi une respiration. Et donc voilà. Et alors, c'est vrai que pour le moment, ce n'est qu'une rumeur que ce jardin devienne un parking. Mais malheureusement, il y a déjà des prémices comme quoi la marche est lancée parce que la maraîchère, il y avait une maraîchère qui était embauchée à mi-temps par la mairie et en fait, elle a été remerciée. Son contrat va se terminer en septembre. Donc voilà, alors rendez-vous dans ce jardin, venez le voir, venez rencontrer les associations qui y sont. Donc il y a l'association du Pré d'Aubier qui s'occupe vraiment du maraîchage.
2: Vous pensez qu'on peut aller voir des gens de l'association ?

0: justement Shirley, qui est là, qui est la présidente de l'association du Pré d'Aubier. Donc pour rappeler, en fait, Pré d'Aubier, dans ce jardin qui est au cœur de Saint-Céry, il y a deux associations, véritablement. Il y a le Pré d'Aubier qui fait du maraîchage, qui fait des vergers, et qui crée plein d'endroits pour faire la sieste, pour pique-niquer, pour se promener, voilà. Et puis il y a le vélo autonome. Donc là, on est avec Shirley du Pré d'Aubier. Donc moi, une question que je me posais, c'est comment est-ce que elle a été créée, cette association, et depuis quand, et à l'initiative de qui, et voilà.
1: Eh bien, bonsoir à vous deux. C'est une super question. Je suis très contente qu'on nous la pose ce soir et que je puisse prendre la parole pour y répondre, parce que je pense que beaucoup de personnes n'ont pas tout à fait compris et se posent la question. Donc pour être brève et rapide, en 2019-2020, moi personnellement, à titre personnel tout à fait, j'ai passé une formation sur les agricultures urbaines et leurs bienfaits. Afin d'obtenir mon diplôme, j'ai dû monter un projet. Et pour monter ce projet, j'avais deux directions. Soit faire un projet vrai, avec des données vraies sur mon territoire, soit faire un projet complètement factice. J'ai choisi de le faire vrai pour avoir des vraies données et pour m'entraîner.
0: C'était assez facile à faire.
1: Voilà, c'est ça. Et j'ai envoyé mon dossier prêt à mes formateurs afin d'avoir ou non mon diplôme. Et j'ai eu mon diplôme, donc je suis assez contente de ça. Et en même temps, ces formateurs-là m'ont rappelé en me disant, dis donc, ton projet semble bien monté et tu devrais aller voir la mairie de ta ville. À ce moment-là, Madame Biza et son équipe venaient d'être élues quelques mois avant, et donc le temps de rassembler tout mon courage et de me sentir légitime à le faire, quelques mois après, je suis allée rencontrer effectivement Madame Biza, avec pour l'idée au départ de juste leur donner mon gros dossier en disant « Tadam, j'ai travaillé là-dessus, si ça vous intéresse, servez-vous-en ». Et puis, bah, 6 ans plus tard, je compte plus les heures passées dans ce jardin. Et ce petit projet de quelques pages créé au départ a complètement dépassé toutes mes attentes et toutes les attentes de départ.
2: Qu'est-ce qu'il y a dans ce jardin alors? Parce qu'on a fait un peu le tour, mais... C'est, ouais. Donc vous êtes en permaculture, c'est ça?
1: Absolument. Ça, c'est un choix qui a été indiqué dès le début et on n'en sortira pas. On est sur un projet permaculturel, effectivement. Et je le rappelle pour ceux qui ne le savent pas ou que ça pourrait intéresser, les trois piliers de la permaculture, c'est prendre soin de la terre, prendre soin du vivant et prendre et partager équitablement.
2: Ça vous parle ça, Dorothée, hein?
0: Moi j'essaye de faire passer plein de messages dans mes émissions. Voilà, pas d'entrant, pas de gestion de l'eau, le paillage, du
1: absolument.
0: Plan
1: PC, exactement.
0: Ces choses-là qui, en plus, l'été qu'on est en train de subir vient vraiment dans ce sens-là.
1: C'est cela même, ouais.
0: Vraiment œuvrer dans ce sens-là.
2: Alors, tout le monde peut venir ici ou bon, on peut venir jardiner, on peut venir. Comment ça fonctionne? Il y a du monde dans l'association, on peut adhérer?
1: Absolument. Alors la première chose que vous pouvez faire si vous en avez envie, c'est adhérer, sachant que l'adhésion est à prix libre et elle peut aussi fonctionner par famille. Voilà. La deuxième chose que vous pouvez faire, c'est simplement traverser le jardin au lieu de passer par la route. Ce sera plus agréable pour vous. Et sinon, ici, comme je l'ai dit tout à l'heure pendant la réunion publique, nous, on travaille pour le bien commun. On est ici sur un terrain communal qui n'appartient pas à l'association mais bien à la mairie de Saint-Céré, à la commune de Saint-Céré, qui nous a été mis à disposition et on y a planté tout ce qu'on pouvait planter dans un esprit permaculturel avec les enfants, avec les habitants, avec les parents, avec les professeurs, afin d'imaginer des débuts de jardin-forêt par exemple. Et l'idée, c'est que ici, vous rentrez, vous voulez faire la sieste, vous pouvez, vous voulez pique-niquer, vous pouvez. Il y a de l'eau potable qui est à disposition. Il y a des petites framboises juste à côté de nous. Vous les voyez, elles sont pas encore mûres.
2: Ça fait un petit moment que je louche dessus.
1: Ouais, voilà. Mais vous pouvez très bien aller en prendre une. Personne ne vous grondera. Pareil pour les fruits, les tomates, les concombres, tout ce qui pousse ici.
2: Vous avez planté des arbres. Hein. Ça fera le temps qu'ils finissent de grandir. Ça fera un petit coin d'ombre. Hein.
1: Je pense effectivement que dans quelques années, on va pouvoir en profiter. En 2022, on a planté tous ces arbres. On a créé l'association en 2021. Et la première chose qu'on a souhaité faire en impliquant le maximum de monde possible, les écoles, les habitants, etc., ça a été planter les strates hautes qui sont les arbres. Parce que déjà, on se disait que que c'était une chose importante. Le truc aujourd'hui, c'est que ces arbres, ils ont 4-5 ans, ils ont bien pris, on a eu 95% de réussite, ce qui est quand même incroyable, je tiens à le dire, parce que c'est pas le cas partout. Très très peu de pertes, et ils commencent en plus à donner leurs fruits, et ça c'est génial.
2: Je vois des coins là-bas, là.
0: J'ai vu un amélanchier, j'ai vu un cerisier.
1: Absolument. Des poiriers, des pêchers qui étaient là avant nous aussi, mais qu'on a conservés, un figuier. Il y a vraiment, il commence vraiment à y avoir pas mal d'espèces et de choses qui poussent partout.
2: C'est génial, c'est le jardin des Sancerréens.
1: Absolument, c'est le jardin de tout un chacun. Et comme je le disais encore une fois tout à l'heure, c'est vrai que la difficulté qu'on rencontre depuis le départ, c'est celle-ci, c'est-à-dire être vu, être entendu.
2: Manquer de visibilité.
1: Je pense, oui, que beaucoup de personnes ne savent pas vraiment ce qui se passe ici. Est-ce qu'ils peuvent rentrer ou pas? Est-ce qu'on a le droit de manger ou pas? Est-ce qu'il faut forcément jardiner pour récolter? Est-ce qu'il faut payer pour les légumes? On est en train de travailler sur une demande de subvention qui a été déposée afin de faire 4 grands panneaux à zéro qui pourraient enfin dire aux gens « rentrez, c'est ouvert !» de manière plus claire.
0: Est-ce que vous avez une page Facebook pour vous poursuivre un peu votre actualité ou pas trop? Parce que je sais que vous êtes quand même une association avec pas beaucoup de membres. C'est un peu le problème de toutes les associations, les bénévoles, et ben on les cherche un peu.
1: Oui.
0: Les gens sont toujours hyper partants, mais quand il faut se retrousser les manches, c'est un peu plus compliqué. Donc peut-être déjà, est-ce qu'on peut vous suivre? Est-ce qu'il y a quelqu'un dans la sauce qui arrive à vous mettre des actualités sur Facebook et dans ces cas-là, quelle serait l'adresse?
1: Oui,
0: vous voulez le savoir.
1: Absolument, je suis contente que vous me posiez la question cette année, parce que si ça avait été l'année dernière, j'aurais été embêtée. Non, depuis quelques mois maintenant, on a un bureau complet et on a un bureau compétent. Je m'explique. Je ne parle pas de moi, mais je parle plutôt de la secrétaire et de la trésorière. La personne qui fait le secrétariat aujourd'hui est quelqu'un de qui c'est le travail, et la trésorière aussi à la retraite. Ce qui fait qu'on a vraiment des gens compétents et qu'on a une page Facebook qui aujourd'hui fonctionne avec des photos, avec plein de choses programmées et publiées. Il suffit simplement de taper sur Facebook les espaces jardins au pluriel, espace du, espace pré, espace d'Aubier. Et vous allez tomber sur notre page.
0: A-U-B-I.
1: Et.
0: Et.
1: Oui, voilà. Pas ER, mais je pense que vous trouverez quand même.
0: Ok, bon, bah c'est super. Bah, moi, je souhaite vraiment une longue vie à ce projet. C'est génial de démarrer, de finir des études comme ça sur un projet qui a marché. Bah, juste cette longue vie, et puis bah, on n'hésitera pas à relayer d'autres infos sur Décibel FM. Et vous, les Sancerréens, et même ceux de plus loin, bah, n'hésitez pas, venez à découvrir
2: ce super endroit. C'est des bacs à compost là-bas?
1: Oui, absolument. On a 3 bacs à compost installés avec le CIDAD en partenariat afin de pouvoir proposer aux habitants qui habitent autour en appartement de venir composter leurs déchets et de moins remplir les poubelles noires non recyclables.
2: C'est génial. Merci beaucoup.
1: Merci à vous, et puis au plaisir de vous revoir.
0: Avec plaisir. Au revoir.
1: Au revoir.
2: Dorothée, merci beaucoup pour cette petite balade. C'était vraiment très sympathique. C'est un coin qui est super.
0: Mais voilà, on sort des murs. C'est génial. On est content. Et bien, je vous laisse, Hervé.
2: Allez. Bon, rentrez bien, bientôt.
0: C'est bien, on a vu plein de... Les gens ont l'air motivés pour le garder, ce jardin. Ça fait

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1: Les chemins de traverse, il était une fois une fée jaune, l'agence Yann. Une émission de Pascal Laurière, un programme Maurice Clément Fèvre. Dans notre découverte de la fée jaune, l'agence Yann, nous sommes à Saint-Bauzire, tout à côté de Clermont-Ferrand. Bonjour et bienvenue chez GreenTech, transformateur de gentiane. Petit résumé sur GreenTech.
2: GreenTech est une entreprise de biotechnologie végétale spécialisée dans l'extraction de plantes essentiellement et algues, et développe et fabrique des ingrédients actifs qu'elle commercialise au monde de la cosmétique.
1: Chez GreenTech, nous sommes en compagnie de Victoria Vaganet et d'Edwige Ranouille. Je les laisse se présenter et nous expliquer leur métier.
2: Victoria Vaganet, je suis au sein du service achat et je suis responsable filière durable. C'est-à-dire que je vais m'occuper essentiellement des partenariats avec les producteurs qui vont nous fournir les plantes en culture ou bien en cueillette. Donc c'est le cas notamment de la gentiane qui est une plante sauvage. Et je vais encadrer aussi tout ce qui est contractuel d'un point de vue commerce équitable, projet de développement locaux avec nos producteurs.
3: Quand vous travaillez un peu sur ce qu'on appelle le RSE ?
2: Tout à fait. C'est exactement la responsabilité sociale et sociétale des entreprises qui se décline dans différents, bien sûr, métiers d'une entreprise. Et donc aux achats, on essaye de l'appliquer à travers les achats responsables. Nous, aux achats, on essaye de privilégier des plantes qui soient locales, bio, circuit court, donc en maximum en direct producteur, d'aller à la source pour avoir une bonne traçabilité de nos plantes, d'en connaître aussi, donc bien sûr, l'origine géographique, régionale, et de pouvoir suivre aussi les pratiques sociales, environnementales qui encadrent la production.
3: Et vous allez sur le terrain ?
2: Tout à fait. Donc, une partie de mon métier, c'est d'aller à la rencontre de ces producteurs en France, mais aussi à l'étranger. On a des filières de plantes un peu partout dans le monde et des partenaires avec qui on travaille depuis de nombreuses années pour certains. Et on fidélise ces partenariats justement à travers des contrats équitables, des visites régulières et vraiment une coopération très forte sur les projets.
3: Et pour le cas de l'agence Yann ? Là, vous travaillez avec la coopérative, la SICARAPAM.
2: En fait, pour sécuriser nos approvisionnements, on travaille avec plusieurs sociétés, notamment une coopérative. D'avoir plusieurs sources d'approvisionnement, ça nous permet en fait d'avoir une sécurisation du sourcing. Garantir l'approvisionnement en matière, mais aussi parce qu'en fonction de l'altitude, en fonction des zones de récolte ou de la période de récolte, il se peut qu'on n'ait pas forcément les bonnes titrations. Donc, on multiplie les sourcings afin de garantir qu'on ait les bonnes teneurs en molécules actives.
3: Et donc, vous travaillez entre autres avec Gentiane à l'UTA, l'association interprofessionnelle. Ça, c'est le côté de la RSE. Donc, pour vous, ça fait partie donc, de vos valeurs. Et ce partenariat, ce travail avec la Gentiane à l'UTA, c'était un peu une évidence, ça paraissait une porte d'entrée. Quoi.
2: En fait, la racine de Gentiane étant une ressource sauvage et quand même encadrée dans sa collecte, on s'est rapproché de l'association Gentiane à l'UTA qui a élaboré un guide de bonnes pratiques de production pour notamment la cueillette de cette racine. Et dans notre démarche en fait, d'achat de responsable, on a souhaité justement se rapprocher d'eux puisqu'ils ont aussi élaboré une marque collective, Gentiane Durable, qui labellise en fait, les acteurs de la filière Gentiane à tous les niveaux hein, de la chaîne. Et donc, nous a aussi orienté vers des partenaires de confiance qui sont eux-mêmes labellisés via cette marque collective Gentiane Durable.
4: Edwige Ranouille, je suis responsable pharmacognosie. Alors, qu'est-ce que la pharmacognosie ? À l'origine, donc, l'objectif, c'est de pouvoir identifier les principes actifs d'origine naturelle, végétale, à visée thérapeutique médicamenteuse. Alors, nous, on va un peu dériver cet objectif-là pour notre application principale, qu'est la cosmétique, puisqu'on vend des ingrédients pour le marché cosmétique, dermo-cosmétique. Donc mon travail à tous les jours, c'est un petit peu, je suis un petit peu rat de bibliothèque, hein, je passe beaucoup de temps dans la bibliothèque à fouiller un peu dans les livres, les utilisations traditionnelles qu'on peut faire des plantes, comment sont utilisées les plantes, pourquoi. Dans les écrits d'utilisation traditionnelle, souvent il y a des enquêtes ethno-botaniques, ethno-pharmacologiques qui sont réalisées. Donc c'est de faire le lien entre la plante et l'usage que l'homme fait de la plante. Donc les hommes ont décrit ces usages-là, mais ne savent pas forcément pourquoi ça fonctionne. Donc nous, c'est de pouvoir identifier pour une plante donnée, par exemple, il y a une activité au niveau de la peau, ça aide à cicatriser, super, c'est intéressant. Et nous, on va plus loin, on va étudier cette plante-là, qu'on aura identifiée dans la littérature, et on va rechercher quelle est la molécule active au sein de cette plante. Puisque l'objectif, c'est de produire un ingrédient qui soit titré, enrichi en cette molécule-là, pour avoir la plus forte activité possible.
3: Donc, vous potassez, vous...
4: Voilà. Alors,
3: et vous essayez quand même.
4: Oui, oui. Alors, effectivement, donc là, c'est un travail amont ouais. pour pouvoir dégrossir le travail pour notre équipe de recherche et développement. Et après, on va faire ce qu'on appelle des plans d'expérience, où on va élaborer plusieurs plans de manipulation qui nous permettront de finaliser, enfin d'aboutir à un ingrédient actif. Donc là, il y a plusieurs étapes. Hein. On a la recherche amont de la plante, après le laboratoire qui travaille sur la chimie des plantes pour permettre d'identifier les molécules actives, de réaliser les protocoles d'extraction, c'est-à-dire extraire les molécules actives de la plante pour obtenir l'ingrédient. Et après, on a également une partie de l'équipe qui travaille sur la biologie cellulaire, puisque une fois qu'on a notre ingrédient, on a identifié les molécules actives, il faut prouver l'efficacité de l'ingrédient. Donc il faut pouvoir démontrer que cet ingrédient est actif pour telle ou telle application. Donc là, notre équipe de biologie va identifier les cibles biologiques au sein de la peau, hein, les différentes cellules de la peau au niveau de l'épiderme, au niveau du derme, réaliser les tests adéquats. Donc on va avoir plusieurs types de tests, hein, des tests ce qu'on appelle cellulaires, plutôt in vitro. Et après, on va jusqu'à l'évaluation clinique avec des tests sur volontaires pour prouver que l'ingrédient fonctionne bien.
1: De la plante aux principes actifs, tout un cheminement.
3: Tous les principes actifs, vous savez ce que vous allez chercher de par la littérature, ou est-ce qu'il y en a que vous découvrez en faisant les extractions, enfin tout ce qu'ils pouvaient faire ?
4: Alors, il peut y avoir différentes voies de recherche. Alors, soit je pars d'une plante sans a priori et je me dis je veux valoriser une partie de la plante qui n'avait pas été encore étudiée. Donc là, j'ai pas de données dans la littérature. Donc potentiellement, j'ai plein de choses à découvrir. Donc là, effectivement, je peux découvrir de nouvelles molécules et de nouvelles applications. Ou alors, j'ai ciblé quelque chose de très précis, et sur ces voies biologiques, je sais qu'il y a certaines familles de molécules qui vont agir dessus. Par exemple, les polyphénols, la caféine, assez connues du grand public. Et après, l'objectif, c'est de se dire, où est-ce que ces molécules, je peux les retrouver dans quelle plante ? Et là, je remonte à la plante pour extraire ces molécules que j'ai ciblées.
3: Oui, parce que ce que vous disiez tout à l'heure, c'est qu'il y a la mémoire... La mémoire des gens hein, qui disent, comme vous dites, quand je prends ça, c'est bon, mon foie va mieux ou j'ai plus de rides. Mais il faut bien que vous alliez à la pêche, entre guillemets, de ce qui a cet effet.
4: Oui.
3: C'est le plus difficile.
4: Enfin, oui, c'est pas toujours évident de faire une corrélation, surtout que souvent, les utilisations traditionnelles, elles sont faites par rapport à des applications plutôt thérapeutiques, des mots plutôt médicaux. Donc, comme vous avez dit, j'ai mal au ventre, j'ai mal... Enfin, voilà, donc, on va utiliser une plante. Donc, par exemple, la gentiane, typiquement, c'est une plante qui est utilisée pour stimuler la digestion, hépatoprotectrice. Et alors là, vous allez me dire, quel est le lien avec la cosmétique? C'est là où c'est difficile. Alors, parce qu'il y a des études scientifiques, hein, dans des publications, qui ont montré quelles sont les voies d'action pour détoxifier le foie ou stimuler l'appétit. Donc, il y a déjà des voies d'action antioxydantes, par exemple, ou anti-inflammatoires, et avec des molécules décrites. Donc, en l'occurrence, là, dans la gentiane, on a une molécule phare qui s'appelle le gentiopicroside. Donc, nous, on part du principe qu'on souhaite extraire le gentiopicroside parce qu'il a une activité antioxydante et que cette activité antioxydante, elle peut être utilisée pour des applications cosmétiques. Donc, par exemple, on a notre premier ingrédient qu'on a créé, qui est un ingrédient réjuvénateur du regard, donc qui va agir tout autour de l'œil, donc à la fois sur la paupière et à la fois sur la partie inférieure de l'œil, donc au niveau de la vallée des larmes, donc c'est le sillon qui se retrouve près du nez, au niveau des poches, au niveau de la cerne. Donc parce que le gentiopicroside a des activités antioxydantes, détoxifiantes, on va pouvoir lutter contre ces phénomènes visibles du vieillissement autour de l'œil. Donc là, je schématise pour simplifier un petit peu le discours, mais bien sûr, pour prouver ça, après on fait des tests d'efficacité pour vraiment montrer, oui, il y a bien une activité antioxydante, et oui, à la fin, on le voit cliniquement sur le volontaire qu'il y a bien une diminution des rides autour de l'œil, une diminution des poches, une diminution des cernes, voilà.
3: Traditionnellement, la racine de gentiane est utilisée depuis plus de 3000 ans en médecine chinoise et indienne. C'est depuis l'Antiquité en Europe qu'elle est utilisée dans le corps médical pour soigner de nombreux maux. La gentiane a également des utilisations en médecine vétérinaire.
1: GreenTech travaille donc la racine de gentiane, mais cette racine, comment la choisissent-ils et comment est-elle préparée ?
4: Il faut bien maîtriser notre racine, donc c'est notre matière première. Donc en amont, il a fallu sélectionner les racines qui contiennent les bonnes teneurs des molécules d'intérêt. Parce que selon la période de récolte, selon le stade de développement de la plante, on n'aura pas les mêmes composés au sein de la racine. Donc une fois qu'on a déterminé la période de récolte optimale pour obtenir notre molécule d'intérêt, la racine elle est récoltée fraîche, puis ensuite elle est séchée. Donc elle est séchée naturellement. Et puis après, on va pouvoir extraire cette racine séchée pour obtenir l'ingrédient actif. Donc quand on reçoit notre matière première séchée, on l'extrait.
1: L'extraction du principe actif.
4: Pour schématiser un petit peu les procédés d'extraction, c'est un peu comme si vous faisiez une infusion. Quand le consommateur prend son sachet de tisane et qu'il le met à plonger dans l'eau, c'est une infusion. On voit les molécules, ça devient un peu marron autour dans l'eau. Donc là, c'est vraiment les principes actifs qui s'extraient dans l'eau.
3: Donc la première partie, en fin de compte, faites un peu comme un liquoriste, vous mettez à macérer.
4: Oui.
3: Sauf que lui, après, bon, bah, il fait sans alcool. Vous, de ce macérat, vous extrayez vos principes actifs.
4: Oui, c'est ça. Et après, on enrichit. Donc le premier macérat, hein, tout comme le liquoriste, il contiendra ce qu'on appelle un totum de molécules, donc plein de molécules différentes. Mais nous, comme on cible une molécule en particulier, on va plus loin après. C'est-à-dire qu'on va appliquer d'autres étapes d'intérêt, telles que des procédés de purification. Donc là, ma molécule de gentiopicroside, qui était noyée avec plein d'autres molécules dans ma tisane, mon infusion, je vais pouvoir enrichir vraiment en cette molécule en particulier, parce que je purifie pour cibler vraiment que cette molécule-là. Et donc là, mon ingrédient, il est hautement concentré, purifié, et donc beaucoup plus actif que si je faisais une simple infusion. Il est bien enrichi, on est à plus de 30% de la totalité des molécules extraites, alors que si je faisais sans la purification, on serait peut-être qu'à 1%. J'ai vraiment beaucoup enrichi. Donc, on aura d'un côté le marc de plante épuisé.
3: On appelle ça un marc, pareil, comme dans la vigne.
4: Oui, une fois qu'on a déjà fait une première étape d'extraction, le résidu humide de plante, on appelle ça le marc.
3: Donc le marc de gentiane.
4: Oui, qui a déjà été extrait une première fois. Il va re-être utilisé pour refaire un second extrait qui, là, subira l'étape de fermentation pour pouvoir produire un second ingrédient. Donc, en fait, on a un procédé qui s'appelle d'upcycling, puisque, en fait, on va utiliser le coproduit généré à la suite de la première extraction du premier ingrédient pour pouvoir réaliser un second ingrédient. Donc là, on épuise la totalité de la plante. Il n'y a plus rien après.
3: Oui, mais au moins, elle est utilisée à son maximum.
4: À son maximum, voilà. Donc ça permet de maîtriser la ressource, de ne pas l'utiliser pour rien, entre guillemets. On l'utilise à son maximum.
3: Au final, vous allez tellement loin que... Oui, mais la ressource, vous en prenez soin.
4: Oui.
3: Parce que vous optimisez l'extraction.
4: Oui.
1: Avant de nous séparer, Victoria et l'arrachage.
3: Victoria, vous allez aller arracher, vous allez voir des arracheurs.
2: J'ai essayé, c'est très très dur, avec la fourche du diable. C'est une espèce de grande pioche qu'on plante dans la terre pour faire levier et soulever la racine. Et c'est vraiment des racines qui peuvent atteindre jusqu'à, je crois, 7 kilos pour les plus grosses. Donc c'est très très lourd et c'est extrêmement difficile à soulever, c'est très physique.
3: Oui, c'est très physique, oui, je vous confirme, pour avoir essayé aussi.
1: Pour essayer l'arrachage et vivre une belle expérience, je vous invite à participer à la fête de la gentiane à Picherande. Pour l'heure, je vous donne rendez-vous pour le prochain épisode en compagnie de Victoria et d'Edwige. Au revoir et à très bientôt.

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1: Bonjour à toutes, bonjour à tous, ravi de vous retrouver pour Parlons-en, l'agenda de vos événements culturels et ludiques sur Décibel FM, votre radio dans le nord du Lot et le sud de la Corrèze. Hormis les fréquences 105.9 et 106.9, vous pouvez nous écouter sur le site www.decibelfm.fr. Je suis en compagnie de gens comme depuis plusieurs semaines maintenant. Bonjour et Kouchinkobo.
2: Et bonjour Stéphane, bonjour à toutes et à tous. Je vais très bien, merci. Dis-moi, par quoi allons-nous commencer ce nouveau numéro de Parlons-en ?
1: Eh bien, mercredi 29 juillet à 14h30 au château, atelier musée Jean Lursa à Saint-Laurent-les-Tours, une visite atelier en famille, peinture collective, vous sera proposé. Après une visite accompagnée dans le musée, découvrez avec Valérie Boudière la technique de la peinture en lettres en réalisant une fresque inspirée des œuvres de Jean Lursa et de Speedy Graffito. C'est à partir de 6 ans et le tarif est de 4 euros pour 2 heures. Le goûter est offert et le matériel est fourni. Réservation sur lot.fr/programme au singulier, -planète-lot.
2: Mercredi 29 juillet à 19h, à la place du foyer rural de Calviac, vous avez rendez-vous avec Ciné Belle Étoile. Le film Berger de Sophie Deraspe sera projeté. Sur un coup de tête et gonflé d'illusions, Mathias troque sa vie de publicitaire à Montréal pour celle de berger en Provence. C'est pour tout public et c'est gratuit. Vous trouverez une restauration et une animation musicale sur place. Plus d'informations au 05 65 33 00 82.
1: Mercredi 29 juillet à 21h au Jardin public de Saint-Céré, vous aurez le groupe LIA Navillat 4 TET. Entre racines sud-américaines et créations contemporaines, LIA Navillat propose une musique vibrante et vivante. Explorant les thèmes de la mémoire et de l'exil, ce rendez-vous s'inscrit dans le cadre des mercredis guinguettes en partenariat avec la ville de Saint-Céré. C'est pour tout public, c'est gratuit, une restauration est possible sur place. Pour plus d'informations, vous pouvez contacter Scénographe au 05 65 38 28 08.
2: Mercredi 29 juillet à 21h à Souillac aura lieu des contes et des historiettes. À la nuit tombée, voilà des contes pour apprendre que les miroirs sont parfois déformants. Les brebis capricieuses et les conteuses malicieuses. Avec Brigitte Laurent-Vidieux, conteuse, et Jeanne Moinet, guide conférencière, c'est à partir de 6 ans et c'est payant. Le lieu de rendez-vous vous sera communiqué à la réservation auprès du pays d'art et d'histoire Causses et Vallées de la Dordogne au 05 65 33 81 36.
1: Nous poursuivons le Parlons-en avec le jeudi 30 juillet à la salle des fêtes de Sainte-Colombe se déroulera le festival A Sunnyland, organisé par les enfants et l'équipe d'animation de l'association Ségala Limargue. Au programme à 12h30, un repas partagé, à 14h, un temps calme, 14h30, exposition éphémère imaginée par les enfants, puis l'après-midi se poursuivra avec à 15h, un spectacle, à 15h30, un goûter, et de 16h à 18h, des jeux libres. Il n'y aura pas de ramassage le soir, les parents devront récupérer leurs enfants à Sainte-Colombe. Renseignements et inscriptions auprès de l'équipe d'animation de Ségala Limargue par téléphone au 05 65 38 98 17 ou par courriel association@segalalimargue.fr.
2: Le jeudi 30 juillet à 19h à la salle des fêtes de Fressigne, vous découvrirez le groupe Gaelzan en concert. De l'Irlande à la Bretagne, en passant par le Pays de Galles, le groupe Gaelzan vous amènera dans un voyage musical au fil des pays celtes. C'est pour tout public et c'est gratuit. Une restauration est possible sur place. Pour plus d'informations, vous pouvez contacter le 06 11 82 02 30.
1: Et de Freising, nous allons aller à Martel, Jean, avec toujours le jeudi 30 juillet à 21h, aura lieu une visite chantée. Martel, ça vous chante ?
2: Ah bah oui.
1: Et ça nous enchante. Alors, si ça vous chante, venez découvrir ce petit joyau médiéval en compagnie d'un ou d'une guide conférencière, conférencier, d'un troubadour des temps modernes qui donneront vie, entre anecdotes et chansons, à ce lieu chargé d'histoire avec le comédien Roméo Boccara. La durée de la visite chantée est de 1h30, c'est à partir de 6 ans. Le tarif est de 10,50€ par adulte. C'est gratuit pour les moins de 18 ans, étudiants, demandeurs d'emploi et personnes en situation de handicap.
2: Le jeudi 30 juillet à 21h30 sur la place du Mercadial à Saint-Céré, vous avez rendez-vous avec Cinéma Plein Air et la projection du film La Bohème, une version surprenante de l'opéra de Puccini. Transposé dans un univers spatial, la mise en scène de Goethe revisite l'histoire de la vie de Bohème de la fin du 19e siècle. C'est pour tout public, l'entrée est libre et pour plus d'informations, vous pouvez contacter le scénographe au 05 65 38 28 08.
1: Et pour terminer, le jeudi 30 juillet à 22h au stade de Lanzac, ce sera Ciné Belle Étoile, où le film Astérix et Obélix, l'Empire du Milieu de Guillaume Canet sera projeté. Nos deux inséparables Gaulois partent en Chine libérer l'impératrice emprisonnée. C'est pour tout public et c'est gratuit. Un repas sera possible au camping. Plus d'informations au 05 65 37 02 58.
2: Vendredi 31 juillet, dimanche 2 et lundi 3 août à 21h30 au château de Castelnau-Bretenoux à Prud'Homa, vous retrouverez dans un décor spectaculaire l'opéra Fidelio de Beethoven qui reprend vie dans une mise en scène de Pauline Lédé où s'entrelacent amour, justice et liberté. C'est pour tout public, les tarifs vont de 10 à 54 euros. Pour pouvoir assister à cet opéra Fidelio de Beethoven, il vous faut réserver auprès de scénographe au 05 65 38 28 08. Vendredi 31 juillet à l'Albank se déroulera le festival Estivoc. Sous la halle de la mairie, à 17h, vous avez rendez-vous avec Parla Uxita, mon premier cours d'occitan. Et à 18h30, Parla Disso, 100% oc. Puis à l'amphithéâtre, suivront des contes occitans, Santat, avec Yves Durand et Guillaume Roussille. Trois tarifs au choix, 5 euros, 8 euros ou 10 euros. C'est gratuit pour les moins de 15 ans. À 21h30, un bal traditionnel vous attend avec Résine, le duo Périnel Delclos et un bœuf trad ouvert aux musiciens. L'entrée est libre, une buvette, une restauration et des glaces et sorbets seront proposés par l'association Sulpic, Saveur du Monde et les pâtissiers de Concotte. Inscription au 06 34 48 56 37. À l'occasion du festival Estivoc, l'association Aquiloc tiendra un stand de livres et de produits culturels occitans.
3: Et c'est avec une immense tristesse que nous apprenons cette nouvelle. La 24e édition du festival Écosystème a été interdite par arrêté préfectoral. Depuis des semaines, l'équipe de l'écosystème a cherché des solutions, imaginé des dispositifs permettant de réduire un risque bien réel, encore plus en milieu rural où les moyens restent limités et lointains. Alors, malgré tous leurs efforts, la prudence aura prévalu. L'ensemble des modalités de remboursement seront communiquées prochainement sur le site internet de l'écosystème et sur les réseaux sociaux. Et d'ici là, merci de votre patience et de votre compréhension.
2: Mais je suis sûr, mon cher Stéphane, que c'est le moment de marquer une petite pause musicale.
1: Oh, quel talent, mon cher Jean. Nous allons effectivement écouter un nouveau morceau de musique. En parlons-en sur votre radio Décibel FM 105.9, 106.9. Il s'agit de Julien Doré, avec un de ses premiers titres. Coco Caline, tu devais être au bord de la plage à cette époque-là, Jean.
2: Avec du sucre glace.
1: Voilà. Julien Doré, c'est parti.

0: on reprend le Parlons-en avec le samedi 1er août à 11h au musée Zadkine des Arcs. Vous aurez une visite guidée de l'exposition L'envol de Valentine Prax, l'intimité d'une vie de peintre. C'est gratuit et c'est sur inscription au 05 82 11 04 66.
1: Le samedi 1er août à 11h et à 15h au château et à l'atelier musée Jean Lursa de Saint-Laurent-les-Tours, vous avez rendez-vous avec Madame Lursa. Ce sera une visite dédiée aux œuvres et à la vie des épouses de Jean Lursa, Marthe Henbert, Rosanne Timotif et Simone Selve. C'est pour tout public, c'est gratuit et c'est sur réservation sur lot.fr/programme-planète-lot.
0: Et chers auditeurs et auditrices, vous pourrez faire une pierre deux coups, n'est-ce pas, mon cher Jean?
2: Pourquoi
0: comme
2: oui.
0: On dit, pour rester à Saint-Laurent-les-Tours, puisqu'à partir de 14h le samedi 1er août, aura lieu la fête votive, organisée par le comité des fêtes du village. Et à 14h, vous pourrez démontrer votre adresse au concours de pétanque. Une partie de pétanque, ça fait plaisir. Vous connaissez ça? Une buvette conviviale ambiance bodega avec des boissons rafraîchissantes, notamment des produits locaux comme la bière de Ratz, de Cahors et du vin de Glane en rouge, blanc ou rosé vous attendront à partir de 18h, bien sûr à consommer avec modération. Petit peu d'eau ne fera pas de mal. Happy Hour de 18h à 19h, il y aura Bandazik et la banda de Branseille qui enchanteront l'ambiance avec le rythme endiablé des 19h. Délectez-vous d'un délicieux repas complet, salade gourmande, aligot saucisse de l'Aubrac, du Cantal et un dessert du pâtissier Selin à partir de 20h. Et puis après, bien sûr, il faudra se lever pour se remuer un tout petit peu avec le fameux DJ Starlight, Jean, vous fera danser jusqu'au bout de la nuit, c'est-à-dire jusqu'à 3h du matin, avec une sélection musicale variée. Avec une sélection musicale variée, des surprises, des lasers et des danseurs.

0: Com.
1: Le samedi 1er août à 19h sur la place du village de Tessieux, vous pourrez découvrir ou une balade acrobatique préalable au festival d'Auriac, ou de la compagnie Casa Otra est un spectacle déambulatoire où les artistes jouent avec les lignes, les hauteurs, les formes et les perspectives, nous invitant ainsi à poser un autre regard sur l'architecture. C'est pour tout public, la participation est libre. Pour plus d'informations, vous pouvez contacter l'association Arzimut au 06 32 97 89 91.
0: Samedi 1er août, toujours à 21h30 au château de Montal, commune de Saint-Jean-l'Espinasse, vous apprécierez des poèmes de l'amour et de la mer. Le baryton Stéphane Degout et l'ensemble Les Illuminations livrent leur vision du chef-d'œuvre d'Ernest Chausson au regard de la création « Un jour les étoiles » d'Otman Louati. C'est pour tout public, les tarifs vont de 8 à 34 euros. Une restauration est possible sur place. Pour réserver, il vous faut contacter Scénographe au 05 65 38 28 08.
1: Le dimanche 2 août à 18h à la Maison Marot, 2235 route du Pratoussi, commune de Sénaillac, La Tronquière, se déroulera Conte entre chants et cantou en français et en occitan avec Claire Moinard de l'association L'Arbre à Conte et un certain Stéphane Claire de l'association Aquiloc. Ah, ça me dit quelque chose. La participation est libre, mais nécessaire. Pour plus de renseignements, vous pouvez contacter Visage de Ségala par téléphone au 06 51 38 15 94 ou par courriel visage au pluriel des ségala@gmail.com.
0: Lundi 3 et mardi 4 août à 21h à l'église Saint-Jean-Baptiste de Loubressac et à l'église des Récollets à Saint-Céré, vous pourrez assister à un duo à cordes. De Mozart à Bartok, la violoniste Manon Galli et l'artiste Léa Enino invitent à emprunter les routes européennes de la musique en formant un duo original pour le festival de Saint-Céré. C'est pour tout public et sur réservation au 05 65 38 28 08 et les tarifs vont de 6 à 19 euros.
1: Mardi 4 août à 10h30 au parc de Bretenoux. Laissez-vous emporter par les histoires d'Élodie, accompagnée par les douces mélodies d'Isabelle et de sa clarinette. C'est pour tout public et c'est gratuit. Pour plus d'informations, vous pouvez téléphoner au 05 65 38 03 79.
0: Et c'est ainsi que se termine ce nouveau numéro de Parlons-en. Oh. Et oui Jean, tout a une fin.
2: Déjà.
0: Si vous souhaitez que nous partagions vos événements culturels et ludiques, n'hésitez pas à envoyer un mail à redaction@decibelfm.fr ou à nous laisser un message au 05 65 10 13 65. Merci Plo Jean et merci Plo à toutes et à toutes de nous jouer escouta.
1: Merci Stéphane et à bientôt sur Decibel FM 105.9 106.9. 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

0: Mesdames et messieurs, chers téléspectateurs, bonsoir et bienvenue sur notre antenne. Bonsoir Jean-Pierre.
1: Bonsoir Jean-Pierre.
0: Et nous sommes ce soir, Jean-Pierre, dans un haut lieu du sport, un lieu magique, un lieu mythique.
1: Tout à fait, mon cher Jean-Pierre, le fameux stade Muntazer Al Zaidi. Muntazer Al Zaidi qui fut, je vous le rappelle, en son temps, le premier champion de la discipline.
0: Alors que les juges sont déjà en place, nous n'attendons plus que l'entrée en lice des champions.
1: Eh bien, les voici qu'ils arrivent, le russe, l'américain, ainsi que le concurrent irakien.
0: Eh bien, place au sport, Jean.

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1: Bonjour à toutes, bonjour à tous, ravi de vous retrouver pour Parlons-en, l'agenda de vos événements culturels et ludiques sur Décibel FM, votre radio dans le nord du Lot et le sud de la Corrèze. Hormis les fréquences 105.9 et 106.9, vous pouvez nous écouter sur le site www.decibelfm.fr. Je suis en compagnie de gens comme depuis plusieurs semaines maintenant. Bonjour et Kouchinkobo.
2: Et bonjour Stéphane, bonjour à toutes et à tous. Je vais très bien, merci. Dis-moi, par quoi allons-nous commencer ce nouveau numéro de Parlons-en ?
1: Eh bien, mercredi 29 juillet à 14h30 au château, atelier musée Jean Lursa à Saint-Laurent-les-Tours, une visite atelier en famille, peinture collective, vous sera proposé. Après une visite accompagnée dans le musée, découvrez avec Valérie Boudière la technique de la peinture en lettres en réalisant une fresque inspirée des œuvres de Jean Lursa et de Speedy Graffito. C'est à partir de 6 ans et le tarif est de 4 euros pour 2 heures. Le goûter est offert et le matériel est fourni. Réservation sur lot.fr/programme-planète-lot.
2: Mercredi 29 juillet à 19h à la place du foyer rural de Calviac, vous avez rendez-vous avec Ciné Belle Étoile. Le film Berger de Sophie Deraspe sera projeté. Sur un coup de tête et gonflé d'illusions, Mathias troque sa vie de publicitaire à Montréal pour celle de berger en Provence. C'est pour tout public et c'est gratuit. Vous trouverez une restauration et une animation musicale sur place. Plus d'informations au 05 65 33 00 82.
1: Mercredi 29 juillet à 21h au Jardin public de Saint-Céré, vous aurez le groupe LIA Navillat 4 TET. Entre racines sud-américaines et créations contemporaines, LIA Navillat propose une musique vibrante et vivante. Explorant les thèmes de la mémoire et de l'exil, ce rendez-vous s'inscrit dans le cadre des mercredis guinguettes en partenariat avec la ville de Saint-Céré. C'est pour tout public, c'est gratuit, une restauration est possible sur place. Pour plus d'informations, vous pouvez contacter Scénographe au 05 65 38 28 08.
2: Mercredi 29 juillet à 21h à Souillac aura lieu des contes et des historiettes. À la nuit tombée, voilà des contes pour apprendre que les miroirs sont parfois déformants. Les brebis capricieuses et les conteuses malicieuses. Avec Brigitte Laurent-Vidieu, conteuse, et Jeanne Moinet, guide conférencière, c'est à partir de 6 ans et c'est payant. Le lieu de rendez-vous vous sera communiqué à la réservation auprès du pays d'art et d'histoire Cosse et Vallée de la Dordogne au 05 65 33 81 36.
1: Nous poursuivons le Parlons-en avec le jeudi 30 juillet à la salle des fêtes de Sainte-Colombe se déroulera le festival A Sunnyland, organisé par les enfants et l'équipe d'animation de l'association Ségala Limargue. Au programme à 12h30, un repas partagé, à 14h, un temps calme, 14h30, exposition éphémère imaginée par les enfants, puis l'après-midi se poursuivra avec à 15h, un spectacle, à 15h30, un goûter, et de 16h à 18h, des jeux libres. Il n'y aura pas de ramassage. Le soir, les parents devront récupérer leurs enfants à Sainte-Colombe. Renseignements et inscriptions auprès de l'équipe d'animation de Ségala Limargue par téléphone au 05 65 38 98 17 ou par courriel association@segalalimargue.fr.
2: Le jeudi 30 juillet à 19h à la salle des fêtes de Fressigne, vous découvrirez le groupe Gaelzan en concert. De l'Irlande à la Bretagne, en passant par le Pays de Galles, le groupe Gaelzan vous amènera dans un voyage musical au fil des pays celtes. C'est pour tout public et c'est gratuit. Une restauration est possible sur place. Pour plus d'informations, vous pouvez contacter le 06 11 82 02 30.
1: Et de Freising, nous allons aller à Martel, Jean, avec toujours le jeudi 30 juillet à 21h, aura lieu une visite chantée. Martel, ça vous chante ?
3: Oui.
1: Et ça nous enchante. Alors, si ça vous chante, venez découvrir ce petit joyau médiéval en compagnie d'un ou d'une guide conférencière, conférencier, d'un troubadour des temps modernes qui donneront vie, entre anecdotes et chansons, à ce lieu chargé d'histoire avec le comédien Roméo Boccara. La durée de la visite chantée est de 1h30, c'est à partir de 6 ans. Le tarif est de 10,50€ par adulte. C'est gratuit pour les moins de 18 ans, étudiants, demandeurs d'emploi et personnes en situation de handicap.
2: Le jeudi 30 juillet à 21h30 sur la place du Mercadial à Saint-Céré, vous avez rendez-vous avec Cinéma Plein Air et la projection du film La Bohème, une version surprenante de l'opéra de Puccini. Transposé dans un univers spatial, la mise en scène de Goethe revisite l'histoire de la vie de Bohème de la fin du 19e siècle. C'est pour tout public, l'entrée est libre et pour plus d'informations, vous pouvez contacter le scénographe au 05 65 38 28 08.
1: Et pour terminer, le jeudi 30 juillet à 22h au stade de Lanzac, ce sera Ciné Belle Étoile où le film Astérix et Obélix, l'Empire du Milieu de Guillaume Canet sera projeté. Nos deux inséparables Gaulois partent en Chine libérer l'impératrice emprisonnée. C'est pour tout public et c'est gratuit. Un repas sera possible au camping. Plus d'informations au 05 65 37 02. 58.
2: Vendredi 31 juillet, dimanche 2 et lundi 3 août à 21h30 au château de Castelnau-Bretenoux à Prud'Homas, vous retrouverez dans un décor spectaculaire l'opéra Fidelio de Beethoven qui reprend vie dans une mise en scène de Pauline Lédé où s'entrelacent amour, justice et liberté. C'est pour tout public, les tarifs vont de 10 à 54 euros. Pour pouvoir assister à cet opéra Fidelio de Beethoven, il vous faut réserver auprès de scénographe au 05 65 38 28 08. Vendredi 31 juillet à l'Albanque se déroulera le festival Estivoc. Sous la halle de la mairie à 17h, vous avez rendez-vous avec Parla Occita, mon premier cours d'occitan. Et à 18h30, Parla Disso, 100% hoc. Puis à l'amphithéâtre, suivront des contes occitans, Santat avec Yves Durand et Guillaume Roussille. Trois tarifs au choix, 5 euros, 8 euros ou 10 euros. C'est gratuit pour les moins de 15 ans. À 21h30, un bal traditionnel vous attend avec Résine, le duo Périnel-Delclos et un bœuf trad ouvert aux musiciens. L'entrée est libre, une buvette, une restauration et des glaces et sorbets seront proposés par l'association Sulpic, Saveurs du Monde et les pâtissiers de Concotte. Inscription au 06 34 48 56 37. À l'occasion du festival Estivoc, l'association Aquiloc tiendra un stand de livres et de produits culturels occitans.
4: Et c'est avec une immense tristesse que nous apprenons cette nouvelle. La 24e édition du festival Écosystème a été interdite par arrêté préfectoral. Depuis des semaines, l'équipe de l'écosystème a cherché des solutions, imaginé des dispositifs permettant de réduire un risque bien réel, encore plus en milieu rural où les moyens restent limités et lointains. Alors, malgré tous leurs efforts, la prudence aura prévalu. L'ensemble des modalités de remboursement seront communiquées prochainement sur le site internet de l'écosystème et sur les réseaux sociaux. Et d'ici là, merci de votre patience et de votre compréhension.
2: Mais je suis sûr, mon cher Stéphane, que c'est le moment de marquer une petite pause musicale.
1: Oh, quel talent, mon cher Jean. Nous allons effectivement écouter un nouveau morceau de musique dans Parlons-en sur votre radio Décibel FM 105.9, 106.9. Il s'agit de Julien Doré avec un de ses premiers titres. Coco Caline, tu devais être au bord de la plage à cette époque-là, Jean.
5: Avec du sucre glace.
1: Voilà. Julien Doré, c'est parti.

0: on reprend le Parlons-en avec le samedi 1er août à 11h au musée Zadkine des Arcs. Vous aurez une visite guidée de l'exposition L'envol de Valentine Prax, l'intimité d'une vie de peintre. C'est gratuit et c'est sur inscription au 05 82 11 04 66.
1: Le samedi 1er août à 11h et à 15h au château et à l'atelier musée Jean Lursa de Saint-Laurent-les-Tours, vous avez rendez-vous avec Madame Lursa. Ce sera une visite dédiée aux œuvres et à la vie des épouses de Jean Lursa, Marthe Henbert, Rosanne Timotif et Simone Selve. C'est pour tout public, c'est gratuit et c'est sur réservation sur lot.fr/programme-planète-lot.
0: Et chers auditeurs et auditrices, vous pourrez faire une pierre deux coups, n'est-ce pas mon cher Jean? Comme on dit, pour rester à Saint-Laurent-les-Tours, puisqu'à partir de 14h le samedi 1er août, aura lieu la fête votive, organisée par le comité des fêtes du village. Et à 14h, vous pourrez démontrer votre adresse au concours de pétanque. Une partie de pétanque, ça fait plaisir. Vous connaissez ça? Une buvette conviviale ambiance bodega avec des boissons rafraîchissantes, notamment des produits locaux comme la bière de Ratz, de Cahors et du vin de Glane en rouge, blanc ou rosé vous attendront à partir de 18h, bien sûr à consommer avec modération. Un petit peu d'eau ne fera pas de mal. Happy Hour de 18h à 19h, il y aura Band Azik et la banda de Branseille qui enchanteront l'ambiance avec le rythme endiablé des 19h. Délectez-vous d'un délicieux repas complet, salade gourmande, aligot saucisse de l'Aubrac, du Cantal et un dessert du pâtissier Selin à partir de 20h. Et puis après, bien sûr, il faudra se lever pour se remuer un tout petit peu avec le fameux DJ Starlight, Jean, vous fera danser jusqu'au bout de la nuit, c'est-à-dire jusqu'à 3h du matin, avec une sélection musicale variée. Avec une sélection musicale variée, des surprises, des lasers et des danseuses costumées. Et cette soirée-là, vous aurez Décibel FM qui retransmettra, chers auditeurs et auditrices, en direct avec Florence, la soirée de DJ Starlight. Et pour couronner le tout, puisque ce n'est pas terminé, y aura un fameux feu d'artifice avec de la musique, ça ne vous aura pas échappé, qui illuminera le ciel de Saint-Laurent-les-Tours. Alors à 23h, un spectacle à ne pas manquer. Si vous souhaitez de plus amples renseignements et contacter le comité des fêtes du village, vous pouvez leur envoyer un mail comité des fêtes stllt@gmail.com.
1: Le samedi 1er août à 19h sur la place du village de Tessieux, vous pourrez découvrir une balade acrobatique préalable au festival d'Auriac, ou de la compagnie Casa Otra est un spectacle déambulatoire où les artistes jouent avec les lignes, les hauteurs, les formes et les perspectives, nous invitant ainsi à poser un autre regard sur l'architecture. C'est pour tout public, la participation est libre. Pour plus d'informations, vous pouvez contacter l'association Arzimut au 06 32 97 89 91.
0: Samedi 1er août, toujours à 21h30 au château de Montal, commune de Saint-Jean-l'Espinasse, vous apprécierez des poèmes de l'amour et de la mer. Le baryton Stéphane Degout et l'ensemble Les Illuminations livrent leur vision du chef-d'œuvre d'Ernest Chausson au regard de la création « Un jour les étoiles » d'Otman Louati. C'est pour tout public, les tarifs vont de 8 à 34 euros. Une restauration est possible sur place. Pour réserver, il vous faut contacter Scénographe au 05 65 38 28 08.
1: Le dimanche 2 août à 18h à la Maison Marot, 2235 route du Pratoussi, commune de Sénaillac, La Tronquière, se déroulera Conte entre chants et cantou en français et en occitan avec Claire Moinard de la

0: l'artiste Manon Galli et l'artiste Léa Enino invitent à emprunter les routes européennes de la musique en formant un duo original pour le festival de Saint-Céré. C'est pour tout public et sur réservation au 05 65 38 28 08 et les tarifs vont de 6 à 19 euros.
1: Mardi 4 août à 10h30 au parc de Bretenoux, laissez-vous emporter par les histoires d'Élodie, accompagnée par les douces mélodies d'Isabelle et de sa clarinette. C'est pour tout public et c'est gratuit. Pour plus d'informations, vous pouvez téléphoner au 05 65 38 03 79.
0: Et c'est ainsi que se termine ce nouveau numéro de Parlons-en. Et oui Jean, tout a une fin.
2: Déjà.
0: Si vous souhaitez que nous partagions vos événements culturels et ludiques, n'hésitez pas à envoyer un mail à redaction@decibelfm.fr ou à nous laisser un message au 05 65 10 13 65. Merci Plo Jean et merci Plo à toutes et à toutes des nous jobés escouta.
1: Merci Stéphane et à bientôt sur Decibel FM 105.9 106.9. 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
2: Je suis avec Bertrand Boudou, président de la confrérie des Gabariers. Bonjour Bertrand.
3: Bonjour Pascal.
2: Alors nous sommes ensemble aujourd'hui pour parler de deux choses. Mais déjà, présenter aux auditeurs la confrérie des Gabariers et puis annoncer la journée d'antan qui aura lieu le jeudi 20 août au plan d'eau de Vérac. Alors, déjà, cette confrérie des Gabariers, ça remonte à quand?
3: La confrérie des Gabariers remonte à la création à 2000. Ça a été suite au film de La Rivière Espérance, qui a été tourné en 1994, sur la commune de Carénac et de l'alentour. Et il y a eu un petit challenge qui a été lancé par la réalisatrice à l'époque. Et donc mon père qui était sur figurant avec Max Maiola et d'autres personnes du coin qui ont été piqués un peu au vif et qui ont décidé de refaire un bateau et de redescendre à Dordogne comme ça faisait il y a 100 ans. En 1998, il y a eu une première descente sur un gabarot, donc de Carénac jusqu'à la Linde, avec un beau succès. Et on a rattaqué, on a récidivé en 2000, donc sur une gabarre là carrément, sur un bateau d'époque, où on a fait Argentat-Bordeaux. Donc un périple de 385 km, donc dans le cadre du Téléthon, sur 2 semaines, pour essayer de refaire vivre l'histoire un peu de la batellerie. Et après, on a fait donc plusieurs descentes, on a refait une en 2006. On avait fait Argentat-Libourne, et là avec trois bateaux, une gabarre et 2 gabarots.
2: Ouais. Un gabarot qui est plus petit qu'une gabarre.
3: Hein. Alors, un gabarre, c'est un bateau qui fait à peu près 14 mètres de long sur 3,50 mètres de large. Il y a un gabarot qui fait en moyenne 10 mètres par 2,50 mètres de large. Ouais. Voilà. Mais c'est des bateaux qui identiques à l'époque.
2: Qui descendaient la Dordogne traditionnellement.
3: Avec de la marchandise dessus, voilà. Ça faisait pas de voyage à vide.
2: Quand c'était les eaux étaient marchandes.
3: Les eaux étaient marchandes, voilà. Oui, oui.
2: Donc la particularité quand même de cette association, c'est que vous construisez vos gabarres. Alors, parce que dans l'association, il y a Max Maiola, qui lui est charpentier.
3: Et charpentier de marine, qui maintenant a arrêté avec son âge. Hein, donc il nous a fait plusieurs bateaux pour l'association, beaucoup de bateaux pour le film, donc La Rivière Espérance. Il avait fait 3 bateaux. Et après d'autres bateaux pour demander pour les communes, pour du particulier. Je crois qu'il est à peu près à 400 bateaux à son actif. Donc c'est quand même pas un novice.
2: Oui, oui.
3: Et jusqu'à présent, c'est lui qui nous faisait tous nos bateaux, pour ce qui était descente à Dordogne. Et donc, il a arrêté. Et il y a son petit-fils, donc Gnocchi, qui est compagnon chez les charpentiers, et qui reprend un peu le relais, le flambeau, je vais dire, qui a décidé, donc en 2024, de refaire un gabarot. Son premier, pour nous aussi, parce qu'on est novices, hein, comme je disais, on n'a pas, qu'on n'est pas grand-chose dans le bois. Donc voilà, on a décidé en 2024, donc plus de bateau, donc de refaire un bateau. Et donc on a passé 2 mois à créer la petite dernière de la confrérie.
2: Voilà. Qui s'appelle Sentinella.
3: Qui s'appelle Sentinella, et avec qui on a fait déjà quelques descentes, qui sont très bien passées.
2: Voilà, nous avons fait 3 descentes. Je dis nous parce que j'en fais partie de la confrérie des Gabariers. En 2025, nous en avons fait au moins 3.
3: En 2026, on en a refait 3 de plus. Voilà, donc des petites descentes, et c'est du Vérac Trémola.
2: Oui, ça fait quand même 130 km.
3: Hein. Voilà, oui, mais c'est des petites descentes. Oui, c'est 2 jours. Voilà. Mais
2: oui,
3: non, non, voilà.
2: Oui, mais il faut dire que c'est à la rame.
3: C'est tout à la rame, et voilà. Voilà. Non, c'est comme à l'époque. Voilà. Voilà, on est 4 rameurs dessus avec un gars à la plume. On descend en général à 8 sur le bateau. C'est un bateau qui va très bien. Je suis fier du résultat et fier de Florian, du charpentier, pour le résultat.
2: Pour son premier gabarot.
3: Ouais, très bien. Ouais, oui.
2: Et alors, quels sont les objectifs de cette confrérie? C'est de naviguer, c'est de faire perpétrer la tradition
3: L'objectif, oui, voilà, c'est de faire vivre, d'expliquer ce qui se passait il y a 100 ans, ou même plus, parce que c'est pas... Là, les dernières, c'est il y a 100 ans qu'ils sont descendus, mais ça fait des centaines d'années qu'il y avait de la navigation sur la Dordogne. C'était le seul moyen de communication entre le haut pays, donc tout ce qui était Argentas, Pontour, où étaient fabriqués ces bateaux, et sur le bas pays, donc jusqu'à Libourne, où ils amenaient de la marchandise. Donc on essaye de faire revivre un peu ça, parce que beaucoup de personnes, même la majorité des personnes, ont oublié ce qui se passait sur la drone il y a quelques années encore. Mmh. Voilà. Donc on n'a pas la prétention de les remplacer, c'est pas du tout notre but, c'est histoire de ne pas les oublier, de se rappeler ce qui se faisait il y a quelques années.
2: De ce commerce qu'il y avait sur la Dordogne et tout ce que ça entraînait en vie sociale,
3: oui,
2: sur les berges.
3: Ah ben oui, c'était du travail à plein temps. Et toute la saison, ils faisaient leur bateau. Donc ils allaient couper le bois, ils faisaient leur bateau, ils faisaient les mérins, ils faisaient les piquets pour les vignes en bas. Et à la saison, donc quand l'eau était marchande, comme on dit, ils descendaient. Donc c'est des bateaux, ils en partaient les plus grosses années. Donc c'était les années 1860. Il est parti jusqu'à 500 bateaux d'Argentat. Donc 500 bateaux qui étaient chargés à peu près 15 tonnes de marchandises chacun. Donc vous voyez, ça fait, alors, par rapport à l'échelle d'aujourd'hui, pas grand-chose. Oui. Parce que quand on voit avec un train ou des camions, mais voilà, pour donc 150 ans, c'était des quantités énormes de bois. Et après, il y avait du bois, il y avait des noix, des châtaignes, du fromage. Voilà, ils ne descendaient pas que du bois. Ils ne faisaient pas de voyage à vide. Le moindre place qu'il y avait sur le bateau était remplie, était comblée.
2: Voilà. C'était optimisé.
3: Ah oui, oui. Non, oui.
2: Donc vous, ça, avec les descentes, ça permet d'entretenir ça, de rappeler la mémoire, tout ce travail qui était fait. Et quels sont les projets là, à venir de l'association, maintenant que nous avons en plus un gabarit?
3: Voilà, donc déjà le projet à court terme, voilà, on refait vivre un peu une journée d'antan. Au mois d'août, le 20 août exactement, au plan d'eau à Vérac, on refait les battages à l'ancienne. On va faire des balades avec le gabarit, donc Sentinella, sur le plan d'eau. Il y aura des vieilles machines, il y aura un forgeron, il y aura après, la fin de journée, Clément Bouscarel, donc compteur.
2: Le compteur de Kreis.
3: De Kreis, qui sera parmi nous. Qui,
2: avec son chien.
3: Qui nous fera deux comptes. Et après, suivi d'un repas donc traditionnel, qui est ouvert à tous, sous réservation, parce qu'on a les places limitées, donc, malheureusement.
2: Alors,
3: donc, voilà.
2: Alors, si on veut réserver pour le repas, parce que tout le reste est gratuit.
3: Alors oui, tout le reste est gratuit. Tout ce qui est balade, tout ce qui est animation de la journée, voilà. Les battages, le compte de Clément Bouscarel, tout est gratuit. Il n'y a que le repas, voilà, et on est obligé de faire participer un peu tout le monde pour nos projets à venir, parce qu'on a d'autres projets derrière. Donc, il y a un repas qui sera servi à partir de 19h30, 20h. Voilà, et vous pouvez réserver donc, auprès de Nicole, au
4: 06 74 46 85 22.
3: Voilà, Nicole Chaise qui met à notre secrétaire.
2: Voilà, numéro de téléphone pour réserver ce repas. Sinon, vous pouvez venir sans aucun problème le jeudi 20 août au plan d'eau de Vérac pour vous balader en gabarit sur le plan d'eau. Les battages, alors les battages, il y a plus que ça, parce qu'il y a des battages, il y a également de la farine qui va être moulue, parce qu'il y a, il y a des meules sur place, il y a aussi un vieux camion à bois.
3: Vieux camion à bois, on a un monsieur qui fait des maquettes aussi de gabarit ou de gabarit, donc l'identique à l'échelle. On a le jeune ferronnier. Je n'ai pas toute la programmation de la journée.
2: Après, il faut que les gens viennent pour voir ce qu'il y a d'autre.
3: Voilà, et voilà qui s'intéresse à ce qui se faisait il y a quelques années. Voilà, ça peut vous refaire vivre à des anciens, faire connaître à des jeunes. Je pense qu'il y aura une belle journée. Qu'on aura une animation le soir musicale, un groupe qui est du soul, pop, rock, pour toute la soirée et une partie de la nuit.
2: Ce qui s'appelle Shaft.
3: C'est un groupe de par ici.
2: Donc local.
3: Voilà, on reste local.
2: À 100%. Ouais. Est-ce qu'il y a d'autres projets après, plus tard dans l'avenir?
3: Alors oui, on a un très gros projet, alors plus ou moins long terme. On a dans l'idée donc, de refaire un gabarit, donc qui serait normalement prévu pour l'été 2029. Pour ensuite, un autre projet un peu plus loin, pour 2031, refaire une descente, une intégrale, donc avec trois bateaux, donc avec ce nouveau gabarit qu'on fera en 2029, Sentinella, celle qu'on a fait en 2024, et Elena, donc la grande sœur, qui est une gabarit, donc qui fait donc 13,50 m par 3,50 de large, et refaire d'Argentat jusqu'à Libourne.
2: Quasiment la descente
3: intégrale. La descente, ce qui se faisait il y a 100 ans, et comme ça se faisait à l'époque, à la rame.
2: Donc là, il va y avoir un bénévole, parce qu'il va falloir ramer sur les gabarits, ils ne vont pas descendre tout seuls.
3: Alors, il va falloir être bénévole, il va falloir des coups de main, alors j'ai dit...
2: Pour voilà, fabriquer.
3: Pour fabriquer, des coups de main financiers, parce que faire une descente comme ça, de nos jours, malheureusement, on ne peut pas la faire intégrale sans faire des grutages.
2: Oui, parce qu'il faut dire que la Dordogne est navigable, mais il y a des portions
3: où il y a des entraves.
2: De par les barrages.
3: Il y a des barrages, il y a des digues qui sont créées, qui ont été faites pour retenir un peu d'eau, pour plein de choses, pour l'agriculture, pour tout ça. Donc, qui empêche la navigation.
2: Intégrale,
3: voilà, comme ça se faisait à l'époque. À l'heure actuelle, c'est le problème, il faut faire du grutage. Donc on fera appel à vous, on fera des posts sur Facebook, sur tout ça, pour que vous, si ceux qui sont intéressés, si vous voulez participer, venir à une journée, deux journées, fabriquer, nous donner un coup de main à fabriquer le bateau, ce sera ouvert à tout le monde. Il n'y a pas de souci. S'il y a des nouveaux bénévoles qui veulent venir à la confrérie des gabariers, on prend tout le monde.
2: Voilà, donc si vous êtes intéressé, ben, soit vous venez déjà à la journée d'antan du jeudi 20 août, puis vous présentez aux adhérents qui seront là. Bertrand sera présent.
3: Oui.
2: Et puis sinon, vous pouvez téléphoner aussi au
4: 06 74 46 85 22.
2: En disant que ça vous intéresse et puis...
3: Nicole fera le lien avec moi ou avec le vice-président et que donc le charpentier, il n'y aura pas de souci, on accepte tout le monde.
2: Mais écoutez, merci bien Bertrand.
3: Mais merci à vous.
2: Et puis que cette journée d'antan du jeudi 20 août soit belle.
3: Elle sera belle, je ne m'inquiète pas, en espérant voilà, vous voir nombreux avec nous au bord de la Dordogne et au bord de ces machines.
2: Et venez nombreux, passez une agréable journée sympathique, avec une bonne ambiance au bord de l'eau.
3: On vous attend.
2: Merci bien.
3: Merci, au revoir.
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Grâce à toute cette culture, cette nouvelle période, voici l'avènement. Je fais tout pour qu'elle dure et pour cela j'amènement. 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La graine a germé, l'œuf éclos à travers cet opus. 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De Bruce

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0: Elle va devenir quoi, ma ferme ? Voici une question que les agricultrices et les agriculteurs pourront se poser quand ils souhaiteront céder leur ferme. Quelques organismes peuvent les aider à anticiper cette problématique, mais on peut aussi les inviter à participer à un théâtre forum sur ce sujet. J'ai assisté pour vous à des rencontres étonnantes autour d'un forum transmission-installation agricole.
1: Ben nous, on va vous montrer des scènes, on est venu avec des histoires, des scénarios qu'on a répétés et on s'est inspiré en fait de la vie réelle, voilà, d'anecdotes qu'on nous a confiées, qu'on a mis en scène. Et vous allez voir, on fait des histoires qui ne se terminent pas forcément très bien. Et puis c'est là où on aura besoin de vous, de votre participation, et vous allez pouvoir venir aider nos personnages ici avec nous pour transformer les situations initiales. Voilà, c'est ça le théâtre forum, c'est très simple.
2: Alors je suis Claire Bayon, je suis comédienne et je fais du théâtre forum. Et donc la troupe s'appelle la compagnie Forcenée, on est de Marseille. Et le théâtre forum, c'est un théâtre un peu particulier, c'est un théâtre où on parle de problématiques sociales, où souvent on nous passe des commandes sur différents thèmes. Le thème d'aujourd'hui, c'est installation, transmission dans le milieu agricole. Et c'est un thème qu'on travaille déjà depuis une dizaine d'années. Et on est venu donc avec ce spectacle qui s'appelle « Elle va devenir quoi la ferme ?». Et c'est un spectacle qui a la particularité d'être participatif. Parce que le théâtre forum, l'idée c'est on présente des situations qui sont proches de situations qui se passent dans la vie réelle. Et on voit avec le public aujourd'hui, avec les personnes qui sont là présentes dans l'assistance, ben, qu'est-ce qu'on peut faire pour changer la situation ? Qui peut aider les personnages et comment on peut faire en sorte que ça ne se finisse pas mal, mais qu'au contraire, on aille vers une transformation, vers une amélioration des situations.
0: Comment on arrive à faire du théâtre forum ?
2: Le départ, déjà, c'est un amour du théâtre me concernant. Et puis, en fait, le point de départ, c'est que j'ai assisté moi-même, en tant que public, à du théâtre forum quand j'étais jeune et que j'ai pu voir la puissance de cet outil où je me suis vraiment prise au jeu, d'avoir envie d'aider vraiment les personnages, où je me suis sentie en empathie avec les situations qui étaient vécues sur scène. Et je me rappelle avoir eu envie vraiment de bondir sur scène et de venir faire une proposition pour changer l'histoire. Et ce moment, il a été fondateur pour moi d'être dans cette situation. Et puis après, il se trouve que dans ma vie professionnelle, je suis allée vers le théâtre et que c'est cette forme-là de théâtre qui m'a intéressée de faire avec et pour les gens.
0: Alors aujourd'hui, la transmission dans le monde agricole, c'est pas simple. Qu'est-ce que vous pensez avoir amené aujourd'hui ?
2: Déjà, nous, on amène le fait qu'on n'a pas de solution toute faite et que les personnes présentes sont pleines de ressources. Et la position du théâtre forum, c'est de dire, ce n'est pas nous, comédiens, ce n'est pas ce qui se passe sur scène. On n'amène pas en clé en main des réponses. Mais vous, voilà, le public, vous êtes là, vous êtes intéressé par ces questions. Donc, quelles sont les ressources qui sont présentes aujourd'hui et qui peuvent être mises en place ? Donc déjà, c'est aussi amener les gens à se poser des questions et aussi peut-être changer de regard, du moins. Se dire que une situation, elle peut être vue de plusieurs points de vue. Et le fait qu'il y ait plusieurs personnes qui regardent la même situation, ça permet d'avoir des angles différents. Et moi, je le vois parce que moi, j'ai ce rôle particulier qui est le rôle de joker. Joker de théâtre forum, c'est un peu facilitatrice. C'est faire le lien entre la scène et la salle et le public. Et je vois bien quand je pose des questions au public que chacun, chacune n'a pas vu la même chose, n'a pas porté attention à la même phrase, au même geste. Et c'est toute cette richesse-là, cette pluralité, qui fait que, ah bah oui, c'est vrai là, mon voisin il dit ça, ah oui j'avais pas vu ça, ah oui maintenant je le vois. En effet, j'avais plutôt l'impression que, mais là, à écouter les autres personnes, je me rends compte que. Donc c'est aussi ça le but, c'est amener à se décentrer aussi de son propre point de vue pour adopter des points de vue plus larges, des points de vue différents et voilà, essayer d'avancer ensemble.
0: Est-ce qu'on peut parler de petites scénettes ?
2: Oui, bien sûr. Donc nous, on arrive avec deux scénettes. La première, elle est centrée autour du personnage de Magali. Donc Magali, c'est une jeune femme qui n'est pas issue du milieu agricole et il y en a beaucoup maintenant en ce moment. Et elle voudrait bien s'installer comme agricultrice, comme paysanne, Mais elle n'a pas de terre, elle n'a pas de parents qui lui transmettent une ferme. Et voilà, elle va rencontrer des obstacles, elle va être confrontée à des refus, à des difficultés.
1: Donc Magali, on va la suivre sur un parcours, voilà. Donc il y a plusieurs scènes qui se succèdent. Et en fait, le Théâtre Forum, comme je vous disais, on a besoin de vous. Mais au départ, c'est du théâtre. Donc au départ, il y a juste à regarder ce qui se passe. Peut-être regarder avec en vous posant un peu des questions. Tiens, bah moi, si j'étais à la place de ce personnage, j'aurais plutôt fait ça. Je pense que là, il vaudrait mieux qu'il ou elle dise ça. Voilà, pour voir à quel moment est-ce que les choses pourraient se passer autrement. Et bien voilà, pour l'instant, il n'y a qu'à regarder. Place au théâtre et puis on en reparle juste après.
3: Mais j'étais sûre qu'il aurait ton diplôme, Magali. T'es une tronche. Bon, moi, ça passe, mais c'est juste. Hein. En tout cas, je suis bien contente de passer au concret parce que les cours...
1: Et il n'y a plus qu'à s'installer maintenant.
3: Bon ben moi ça va aller. Avec Mathieu, on prend la ferme de son père. Et toi alors?
1: Moi j'aimerais m'installer avec des brebis pour faire du fromage et du yaourt.
3: Ça ne m'étonne pas. C'est trop ton truc les animaux.
1: Ben ouais, j'aime bien.
3: Et tu veux t'installer où? Ici? Je sais pas si t'as vu le prix de la terre, bon courage, hein. Si t'as pas de terre...
1: Non, mais justement, je pensais à Madame Gervais.
3: Madame Gervais?
1: Oui, Madame Gervais. J'avais fait mon stage en entreprise en troisième chez elle. Et franchement, c'était génial. Elle avait des brebis, des chèvres, des poules, je m'étais régalée.
3: Super, ben fonce alors. En tout cas, la première qui s'installe organise une...
1: Po-po-po-po-po.
3: Méga Fiesta!
1: Et bravo, hein! Bonjour, Madame Gervais!
3: Oh, Magali! T'as bien grandi! Et qu'est-ce que tu lui viens?
1: Bien, là, j'ai obtenu mon diplôme!
3: C'est pas un petit café qu'il nous faut! C'est une petite prime! Hein? Installe-toi! Allez, à ta carrière!
1: Dites, Madame Gervais, je me disais. La parcelle à côté du hangar, il y a quelqu'un qui la travaille en ce moment?
3: Oh, ma petite motte, moi depuis que mon Gérard il est parti, j'ai plus la force.
1: Mais par contre, j'ai comme projet de revenir dans le coin. Parce que vous savez, je vais m'installer comme agricultrice avec des brebis.
3: Agricultrice? T'as eu la chance de faire des longues études?
1: Oui, mais c'était pas mon truc de travailler derrière un bureau là.
3: Ah, c'est un métier dur, hein? Et puis t'es une fille? Faut de la force.
1: Il y a des filles qui ont de la force.
3: Tu vas rien gagner. Les charges qui font qu'augmenter. Et puis le prix de vente du lait, il n'a pas bougé depuis 30 ans. Et puis les sécheresses, les inondations, c'est de pire en pire. Et maintenant les épidémies. Et sans compter les contrôles, hein. Voilà, il n'y a pas d'avenir. Et surtout pas pour les petits.
1: En démarrant.
3: Si tes parents, ils étaient agriculteurs. Là, oui. Une ferme, ça se transmet, hein. Et toi, tu vas partir de zéro, tu vas te planter.
1: Justement, Madame Gervais, je me disais, comme vous, vous n'avez pas eu d'enfant, ben, peut-être que vous accepteriez de m'aider en me laissant quelques terres.
3: Si tu veux vraiment que je t'aide, ma petite, je vais te donner un conseil. Pars et ne fais surtout pas ce métier. C'est le meilleur conseil que je puisse te donner. Bon. Maintenant, j'ai affaire, hein?

0: Bienvenue, chères auditrices et chers auditeurs. Je vous retrouve toujours autour de ce théâtre forum dont le sujet était « Elle va devenir quoi, ma ferme ?» Une rencontre étonnante entre les comédiens de la compagnie Forcenée, des agricultrices, des agriculteurs et diverses structures agricoles. En première partie, vous avez pu assister à un résumé de la petite scénette autour de Magali qui souhaitait s'installer en tant qu'éleveuse, vendre son lait et transformer éventuellement en yaourt. Elle est allée voir une voisine qui, elle, a une ferme et qui commence à avoir un petit peu d'âge et qui ne peut plus la travailler. Mais malheureusement, cette dame n'est pas très très disposée à céder sa ferme. Le théâtre forum, c'est aussi un échange avec les spectateurs. Et c'est ce qui s'est passé avec diverses réflexions autour de l'histoire de Magali.
1: Là, elle encaisse des coups dans ce qu'on a vu, ouais. Et il faut qu'elle, c'est à elle à savoir encaisser. Et c'est ça, en fait, pour devenir paysan, paysanne, c'est encaisser des coups.
2: Quand on est jeune.
1: Et quoi ?
2: Quand on est jeune.
1: Quand on est jeune, oui. Vous partagez ça, cette vision que finalement, c'est le parcours d'encaisser les coups quand on est jeune paysan, paysanne. Peut-être plus paysanne d'ailleurs. Et quoi ?
3: Elle n'est pas encore paysanne, c'est dans le parcours.
1: Dans le parcours. Après, une fois qu'on y est, c'est bon. Par son diplôme, elle y est déjà. C'est-à-dire qu'il faut un peu faire pareil, faire un peu comme tout le monde, être dans un moule. Beaucoup de choses, vous voyez, beaucoup de choses. Hein.
4: C'est dommage quand même, parce qu'elles auraient pu s'entendre.
1: Ah, elles auraient pu s'entendre, ces deux-là.
4: Madame Gervais, c'est vrai, elle voit dans le court terme. Hein.
1: Elle voit dans le court terme, cette
4: elle
1: Madame Gervais.
4: Femme,
1: Qu'est-ce qu'il pourrait faire qu'elle pourrait s'entendre alors ? Qu'est-ce qui manque ? Qu'est-ce qui manquait dans ce qu'on a proposé ?
4: Un peu de ligand, mais vraiment.
1: Quelqu'un pour faire la médiation entre ces deux-là ? Quelqu'un de la chambre d'agriculture qui pourrait faire le lien entre Madame Gervais et Magali ? Et comment quelqu'un de la chambre d'agriculture arriverait chez Madame Gervais dans sa cuisine au moment où il y a Magali ? Pour faire cette médiation.
0: Et justement, pourquoi ne pas profiter de l'intervention de Madame Doche, de la Chambre d'agriculture, présente lors de ce forum sur la transmission. Intervention de Madame Doche.
5: Quand je dis qu'il faut anticiper, et quand j'appelle les gens et que je leur dis vous avez 60 ans, ils me disent « Oh, mais j'ai le temps, j'en ai encore pour 10 ans ». Oui, mais justement, il faut commencer maintenant à savoir si vous avez une famille, en discuter déjà en famille, vous avez vu tout ce que c'est important d'en parler avec les enfants. Et dans le couple, évidemment, quand on est marié, parce qu'on n'a pas forcément envie des mêmes choses, surtout quand il y a transmission d'un patrimoine familial, c'est toute l'histoire d'une famille qui est en jeu. Donc si ça on le zappe et qu'on n'en parle pas avant de faire la transmission, à un moment donné ça coince. Ou alors on prend la solution de facilité, ça part à l'agrandissement et puis on va peut-être être frustré. Parce qu'il faut savoir, moi j'ai vu pas mal de situations dans ma carrière et j'ai vu des gens qui ont vendu à un bon prix, parce qu'effectivement l'aspect économique il est important et vous l'avez souligné, la retraite d'un agriculteur elle n'est pas très élevée. Réaliser un capital pour eux c'est important, mais il y en a qui m'ont dit, si j'avais su j'aurais jamais vendu. Parce que les repreneurs, ce qu'ils ont fait, ça ne me va pas et ça me fait mal aujourd'hui. Donc, pour dire que des fois, même quand on vend un bon prix, ça ne se passe pas forcément bien. Ce qui a été très, très important dans ce que vous avez mis en scène, les acteurs aussi, c'est la transmission en société. Et que ce soit dans le cadre familial ou hors cadre familial, ça peut se passer très bien, ça peut se passer très mal. Si on ne se parle pas, vous avez tous... insister là-dessus, les acteurs qui sont venus ont improvisé, je les félicite parce que c'était vraiment excellent tout ce que vous avez dit effectivement dans le cadre sociétaire s'il n'y a pas d'échange entre les associés, notamment avec ceux qui sont bougons, parce que ceux qui sont bougons, on peut aussi les faire changer d'avis évidemment ils évoluent, il y a des jours où on est mal luné Et c'est pas plus facile dans le cadre familial que hors cadre familial. Alors ce qui est plus difficile pour les jeunes qui ne viennent pas du milieu agricole, évidemment. Et ce qui est important, c'est entre pairs de leur montrer qu'on peut faire autre chose. Et c'est de les faire changer de position, d'ouvrir ce qu'on appelle le champ des possibles, de leur montrer autre chose. Et ça a été très bien de montrer qu'il peut se passer autre chose. Avec la dame qui ne voyait pas du tout qu'on pouvait transmettre son exploitation hors cadre familial. Si c'est possible. Alors quand c'est nous, techniciens, qui le disons, on leur dit « Mais vous voyez là, vous voyez ce jeune qui arrivait, il n'était pas du milieu agricole, ça se passe bien dans la famille. » Ouais, alors s'il connaît ça, mais quand c'est quelqu'un, un père qui le dit, mais c'est encore plus puissant. Et moi, j'ai envie de dire, pour conclure, ben, si vous avez filmé ça, moi, je le montrerai en formation, transmission, préparation à la retraite, parce que là, on a abordé tous les sujets. Et quand c'est les autres qui le disent, ben, ça passe mieux que quand c'est nous, techniciens.
0: Pour conclure ce reportage sur le forum Transmission et Installation Agricole, je vais laisser la parole à Claire Bayon de la Compagnie Forcenée qui a animé ce théâtre forum intitulé « Elle va devenir quoi ?» Ma ferme.
6: On a aussi mis dans cette histoire le personnage de son amie Cécile, qui elle a une vie qui semblerait toute tracée, fille d'agriculteur, ou au moins c'est son compagnon qui lui, on lui transmet la ferme. On pourrait dire tout va bien en fait pour elle. Mais on se rend compte qu'aussi pour cette Cécile, bah, c'est pas si simple de trouver sa place aussi en tant que jeune qui arrive dans une ferme déjà existante. Et puis la deuxième histoire qu'on raconte, on prend le point de vue de Bruno. Bruno, il approche de l'âge de la retraite et bah, il aimerait bien transmettre sa ferme, mais sa fille, leur fille, bah, dit que ça ne l'intéressait pas. Donc il faut se tourner vers un couple de repreneurs qui n'est pas de là, qui ne fait pas partie de la famille. Et lui, bah, ça ne le gêne pas Bruno, il aimerait bien en fait que l'agriculture continue, l'agriculture telle que lui l'a voulu, vivrière, locale, avec de l'emploi sur le territoire. Mais sa femme, ce matin, elle ose enfin lui dire qu'elle, pour elle, c'est trop compliqué, que ça soit des étrangers qui s'installent sur la ferme, qu'elle ne puisse plus habiter dans la maison dans laquelle elle est née. Et donc, c'est toute cette question des freins émotionnels. Qu'est-ce que ça veut dire céder une ferme dont on a hérité? Est-ce que ça veut être, bah, je vais être la dernière génération de cette famille à posséder cette ferme et après, ben, j'aurais été la personne qui avec qui ça s'arrête. Enfin voilà, c'est toutes ces questions qu'on pose et voilà, on les pose au public et puis après on voit et c'est les personnes du public qui vont s'en saisir et qui vont avoir envie d'aller dans telle ou telle direction.
0: Comment a été le public aujourd'hui ?
6: Bah, le public très attentif, très varié aussi, parce que je fais des petits jeux au départ pour savoir un peu qui est là, et on a vu qu'on avait des profils assez différents, quelques porteurs de projets, des personnes agriculteurs, agricultrices encore en activité, des retraités également, puis aussi tout un panel de personnes qui travaillent dans le milieu agricole et qui sont aussi des ressources, voilà, je ne vais pas tous les citer, mais on les connaît, hein, style chambre, Ardéar, tous les partenaires, on va dire, du milieu agricole et qui étaient là aussi. Donc ça faisait beaucoup de points de vue différents.
0: Un théâtre forum fort intéressant et instructif. Alors si on veut avoir un petit peu plus d'informations sur votre compagnie,
6: eh bien, c'est la compagnie Forcenée. Nous, on est basé à Marseille. On se déplace partout en France. Et le site internet, c'est Forcenée, forcenez.org. Et c'est un jeu de mots forcenés parce qu'on est aussi des clowns.
0: Merci beaucoup.

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0: Aujourd'hui, nous sommes invités à découvrir un plat chez Caroline. Alors, j'arrive devant sa petite maison.
1: Oui.
0: Bonjour.
1: Bonjour.
0: Bonjour Caroline.
1: Bonjour Hervé. Ça va?
0: Ça va bien?
1: Bah oui, et toi?
0: Eh ben, ça va.
1: Bienvenue.
0: Bah merci. C'est très agréable ici, il fait chaud.
1: Oui.
0: On a un temps un peu pourri hein, là dehors.
1: Oui. Attends, j'ai une porte qui ferme très bien. Voilà.
0: Voilà. Et bien comme ça c'est fait, on est au chaud. Vous allez nous présenter un plat, un petit plat bien local, c'est ça?
1: Oui, ça s'appelle la pescajoune, c'est un dessert.
0: Et ben voilà, vous la mangez souvent, vous la faites souvent, vous avez une histoire à me raconter dessus?
1: Oui, moi je suis d'originaire d'ici. Mon arrière-grand-mère, elle est de Comiac.
0: Oui.
1: Et donc c'est quelque chose qu'elle nous faisait très souvent, ou mes grands-parents faisaient très souvent quand j'étais petite. Surtout quand je venais en vacances dans la région. Donc ça, c'était incontournable, la petite pescajoune. Même en été, on en a envie, de toute façon. C'est tout le temps. Été, hiver, c'était incontournable pour nous, les enfants. Et puis, du coup, j'ai eu envie d'en faire plus grande. Et comme c'est très facile à faire, eh ben, j'apprécie en faire aussi très souvent.
0: Ah bah c'est super. Et c'était quoi? Ça se mangeait au goûter, plutôt en dessert ou en...
1: Alors, si on arrivait bien négocier l'été, ça se faisait même en dîner.
0: Ah.
1: Un dîner sucré, ça, c'était plus compliqué. Non, souvent c'est le dessert, parce que c'est le dessert. Alors, moi j'ai pas vraiment l'histoire de la pescajoune, mais moi je sais que mon arrière-grand-mère, elle nous disait que c'était un peu le plat du pauvre, parce qu'il y a des pommes, il y a des œufs, un petit peu de lait, un petit peu de farine. Le sucre c'est vraiment optionnel, on n'est pas obligé d'en mettre. Elle en mangeait beaucoup quand elle était enfant, parce qu'ils étaient 11 frères et sœurs. Et même elle nous racontait qu'en hiver, mais il y avait une version salée. Que je pratique pas parce que je suis végétarienne, mais avec du lard et de la farine de blé noir. Alors là, je sais plus si c'est du sarrasin ou du seigle qui faisait. Moi, j'en ai mangé quand j'étais petite avec une bonne soupe. Ça, c'est très, très, très bon aussi.
0: Okay.
1: Et là, je fais la version sucrée.
0: Eh ben, super.
1: Aujourd'hui.
0: Alors, il nous faut plein d'ingrédients. Ah oui, je vois, tout est prêt. Ah, vous m'aviez attendu. Ah,
1: voilà.
0: Là, ça fait plaisir.
1: C'est organisé.
0: Voilà. Alors. Dites-moi un peu, pour nos auditeurs, tout ce qu'il va nous falloir.
1: Il faut 3 pommes.
0: Oui.
1: Parce qu'on est chauvin, on va prendre des chanterelles. Parce qu'elles sont pas très loin, c'est des corésiennes. Il faut 3 œufs. Il faut 6 cuillères à soupe de farine. 6 cuillères à soupe de lait. Un petit peu d'huile. Enfin, moi, j'en mets une cuillère à soupe, mais on peut en mettre 2 jusque dans la préparation. Il faut du beurre, parce que c'est mieux de faire cuire les pommes dans du beurre, parce que c'est à gourmandise.
0: Ouais.
1: Et le sucre, alors, il y en a qui mettent le sucre dans la pâte. Moi, comme j'aime pas trop quand c'est trop sucré, j'en mets juste un peu au-dessus quand c'est cuit. On saupoudre.
0: Ok. Voilà. Et les pommes, elles sont juste poêlées au beurre, sans sucre.
1: Voilà.
0: Oui. Okay.
1: Ça, c'est un bon goût, après... Il y en a qui peuvent rajouter du sucre pour les plus gourmands.
0: Ah moi, oui, je vous avoue, Caroline, que je suis un petit peu gourmand.
1: Je laisserai le sachet de sucre à côté.
0: Et ben,
1: il faut une poêle.
0: Oui.
1: Un petit saladier, un cul de poule, ça dépend. Et un plat que j'ai oublié de sortir pour retourner la pescajoune. Parce que comme c'est une crêpe plus épaisse, on ne peut pas la retourner avec...
0: Ah d'accord.
1: Voilà.
0: Ah, très bien. Vos plats, ils sont là.
1: Hop, je cherche. Je vais faire un peu de bruit.
0: Alors, là, il y a votre plat. Voilà.
1: Il y a tout. C'est bon.
0: Alors, on y va. C'est parti. Je vous écoute. Hein.
1: Ok. Bah, moi, je commence déjà par éplucher les pommes. Donc, je vais faire un peu de bruit. On épluche et je les coupe. Alors, franchement, si on veut faire quelque chose de joli,
0: oui.
1: On peut faire en lanière. Bon, moi, souvent, je suis un peu une feignante et je fais des cubes. Aujourd'hui, je vais peut-être faire un effort. Même si ça va pas se voir.
0: Ah, si, si, moi je vais le voir. Moi.
1: Et le goûter.
0: Eh oui. Alors j'ai beaucoup de chance avec ces podcasts parce que je goûte toujours les produits.
1: Ça va, c'est bon.
0: Ça va.
1: Dans l'ensemble. Bon, ça va.
0: Ah, dans l'ensemble, mais de toute façon, voilà, on est entre le Lot, la Corrèze et le Cantal. Il n'y a que des bons produits. Hein.
1: Bah oui.
0: Qui c'est qui me disait le secret de la cuisine française, c'est une cuisine compliquée? C'est un ami américain qui me posait la question. Je dis non, le secret de la cuisine française, c'est une cuisine simple, mais avec des bons produits.
1: C'est le beurre.
0: Oui.
1: J'ai une amie normande qui dit ça. C'est le beurre et la crème. Bon, moi je suis plus périgourdine et carcinoise.
0: Carcinoise, oui.
1: Voilà.
0: Oui.
1: On va rester sur du beurre.
0: On va rester sur du beurre.
1: Voilà. Oui. Ok. Donc, aïe, elles sont enfin épluchées. Je vais les couper. Après, les faire revenir dans du beurre. Et comme ça, après, je prépare le reste.
0: Ouais. Et votre mère, elle en faisait aussi ?
1: Alors, ma mère a une conception de la cuisine très, très approximative. Donc, non. Non, c'est pour ça que je pense que j'ai appris très vite à la faire.
0: Qui c'est qui me parlait d'un concours de pescajoun ?
1: Ah bon ? Ah, peut-être.
0: Oui.
1: Bon, moi, je me lancerai pas, par contre, quand même. Mais non, mais en même temps, si, moi, j'ai eu ça quand j'étais enfant. Ma grand-mère est morte très jeune. Enfin, moi, j'étais jeune, j'avais 15 ans, 14 ans. Mais mon grand-père, il a voulu nous prendre quand même en vacances avec mon frère et ma sœur. Et c'était un automne. On avait envie de piscajoun et mon grand-père, bah, il en faisait pas trop. Et du coup, avec sa sœur, ils ont grandi à Paris, mais ils sont venus ici pour... Ils ont vécu quelques années pendant la Seconde Guerre mondiale. Ils ont été hébergés par des cousins ici. Et du coup, ils avaient fait un concours de piscajoun avec... Voilà, mon grand-père et ma tante, c'était trop bien. Nous, les enfants, on avait compris le truc. C'est-à-dire qu'on n'avait jamais réussi à se décider. Je crois qu'en soirée, dans la soirée, on a dû en manger 3-4, quoi.
0: Ouais.
1: Voilà, ça a été vraiment un repas, ça, par contre. Aussi.
0: Non, mais quand c'est bon, c'est compliqué. Hein.
1: Bah voilà. Puis surtout, quand c'est pas nous qui le faisons, c'est encore mieux. Ça, c'était bien aussi. Je fais un peu de bruit, c'est le coupage.
0: Ah, la petite coupe, les pommes.
1: Voilà.
0: Donc voilà, on petite lamelle.
1: Bah oui, ça met plus de temps.
0: Donc là, on les met dans la poêle, c'est ça ?
1: Oui, direct. On ne joue pas la plus. Hein, après.
0: Elles sont très belles, ces petites pommes, j'en traîne.
1: Oui. Bah, elles sont bonnes. J'aime bien les faire cuire, celles-là. Elles ont un petit goût acide et sucré.
0: Et puis elles tiennent bien.
1: Voilà. C'est vrai aussi.
0: À la cuisson, oui.
1: C'est du local.
0: Voilà. C'est de chez nous.
1: Voilà. Tant qu'à faire. Hop, j'essaye de faire après régulier. Puis même si des morceaux plus fondants, c'est pas grave.
0: Oh, on se portera. Hein.
1: Bah voilà, ouais. Voilà. Donc ça, c'est une recette. Moi, j'ai pas d'enfant, mais et c'est une recette que je m'amuse beaucoup à transmettre à mes neveux et nièces.
0: Eh ben, c'est bien parce que comme ça, on va pouvoir la transmettre aux auditeurs Décibel.
1: Voilà, mais je suis sûre qu'il y en a qui savent, hein, qui connaissent très bien la pescajoun.
0: Ah oui.
1: Et on a même peut-être même la version salée aussi.
0: Moi, je savais pas qu'on faisait une version sucrée. J'ai entendu parler de la version salée.
1: Ah.
0: Et ben, j'ai jamais goûté la pescajoun.
1: Eh ben voilà. Mais je sais pas si elle a un autre nom, la version salée. Parce que moi, mon arrière-grand-mère, quand elle nous parlait patois, c'était pour nous engueuler, donc j'ai pas tellement appris le patois. Voilà.
0: Ça, c'est fait.
1: Elle parlait patois, on savait qu'il fallait s'en aller de la pièce. C'est tout. Bon, ben, on va fuir. C'était ça. Voilà, les pommes sont coupées. Hop.
0: Alors, on allume.
1: Voilà. Feu moyen, j'en sais rien.
0: Donc là, on met à réduire les pommes avec du beurre.
1: C'est tellement bon.
0: Allez, beurre. Alors, on met quoi comme beurre ?
1: Franchement, selon la gourmandise, là, j'ai mis l'équivalent de 2 noisettes et demie. Hein. Parce que franchement, si on fait des noisettes...
0: Oh, c'est des petites noisettes, ça.
1: Ah, oui, mais c'est des noisettes du Lot, elles sont petites.
0: Hein.
1: Non
0: oui.
1: Bon, enfin, un morceau de beurre.
0: C'est bon, tu cuisines.
1: 15 grammes à peu près. Et du coup, pendant que ça va revenir tranquillement, tout ça, je mettrai un petit peu de sucre pour vous.
0: Ah.
1: On va casser les œufs.
0: Ouais.
1: Ah, je casse les oreilles en même temps, c'est très bien. Ouais, ils sont bons.
0: Oui.
1: Ce qui est bien, c'est que c'est des œufs entiers. Pas de prise de tête. Voilà. Juste quand la coquille veut bien partir, c'est tout. On rince les mains.
0: Ah, ils sont bien jaunes, ces œufs.
1: Hein, ah, c'est des œufs de la ferme. Hein. Pas de chez moi, de la ferme. Je fouette un petit peu. Parce qu'on a du temps. Tout simplement. Pas forcément appris à faire tout ça. Et là, après, moi, je vais mettre... Oh, moi, je mets dans ce sens-là. Il y en a peut-être qui vont dire qu'ils ne mettent pas comme ça. L'essentiel, c'est que ça fonctionne et que ça finisse bien. Je mets 6 cuillères à soupe de lait.
0: Oui.
1: 2, 3, 4, 5, 6. Bon, ça, ça va. On peut même le faire avec des enfants du coup de 4 ans, parce qu'ils savent compter jusqu'à 6, normalement. Normalement. Je vais en mettre juste une.
0: Cuillère d'huile, oui.
1: On peut en mettre deux. Il y a déjà pas mal de beurre avec les pommes. Donc on verra. Et donc 6 cuillères à soupe de farine.
0: Oui.
1: 2. 3. 4. 5. Enfin, une plus grosse sixième parce que la cinquième est un peu radine. 6. On remue. Et ça va faire comme une pâte à crêpe épaisse. Voilà. Ouais. Bon, plein de grumeaux. Je les enlève après. Par les grumeaux.
0: Un par un ?
1: Ouais.
0: Les écraser ?
1: Non, je fouette vite, c'est qu'il n'y a plus de grumeaux. Pas besoin de robots. On a des bras. Là, on va attendre que les pommes cuisent. On entend un petit peu.
0: Ah. Là, il y a du beurre qui fond là. Juste un peu bulé. Hein.
1: Alors, il y en a dans la préparation, ils mettent 2 cuillères à soupe de sucre. Bon. J'ai bien compris, je vais vous en mettre une pour vous.
0: Ah non!
1: Voilà. Mais moi, j'aime pas quand c'est trop sucré, donc je mets pas. Mais on peut, voilà. Et il y en a aussi qui mettent du rhum, machin. Moi non plus, j'aime pas, donc j'en mets pas.
0: Simple.
1: Voilà, après, on peut varier. Oui, moi, je suis très simple.
0: Non, non, mais c'est un bon produit, hein.
1: Oui, voilà.
0: Il y a quand même pas mal de pommes, hein. C'est...
1: Oui, mais après, elles fondent quand même aussi ces pommes. Et le but, c'est que y a autant de pommes que d'appareils. Enfin, c'est ça qui est bon.
0: Ah oui, c'est bien.
1: Et en goût, ça fait une grosse crêpe. Enfin, moi, je trouve que ça fait comme une crêpe et un clafoutis.
0: Ah, entre la crêpe et le clafoutis.
1: Ouais, ouais. Moi, je trouve après, peut-être qu'il y en a qui ne trouveront pas. Mais ça, c'est mes goûts aussi, pareil. Ça sent bon tout de suite quand les pommes...

0: Là, les pommes, elles sont bien dorées. Je remets une couche de beurre pour la gourmandise. Voilà, quand le beurre il est bien fondu, je vais mettre la pâte. On va la faire cuire.
1: Oh, ça va, c'est pas trop gras. De toute façon, comme disait
0: ça sera épongé.
1: un monsieur, c'est Jean-Pierre Coff qui disait, mais c'est le gras qui donne le
0: C'est ça.
1: goût. Oh là là là,
0: C'est
1: mon petit
0: ça.
1: Candide.
0: C'est ça.
1: Alors là, donc on laisse les pommes
0: Dedans. Ah bah oui, le
1: dedans.
0: but c'est de faire cuire
1: Ah.
0: la pâte avec les pommes. Hein.
1: Là, je pensais qu'on mettait les pommes dans la pâte et après.
0: Non, non, non, non,
1: Ah, et on
0: non. Et hop,
1: recouvre.
0: on recouvre complètement. Voilà, j'essaie d'égaliser un peu. On fait cuire. Après, il y aura la partie technique quand ce sera cuit. Je vous raconterai au fur et à mesure. Allez, c'est un peu de suspense.
1: Ah.
0: Voilà, donc là, il faut que ça cuise.
1: Une petite cuisson lente.
0: Moyenne. De toute façon, si ça sent cramé, on arrête. Hein, donc...
1: C'est un bon indicateur, effectivement.
0: Quand il y a le feu, on arrête.
1: Oui.
0: Non, non, mais. Voilà, ça va. Comme elle est épaisse, la poêle, elle n'est pas très, très large. Ça va mettre un peu de temps. De toute façon, on le voit quand ça commence un peu à cuire. Bah, comme qu'on voit dans nos crêpes. Hein. On le retourne, sauf qu'on ne peut pas le retourner à la main ou à la spatule. On va le retourner avec le plat.
1: Ok.
0: Comme une grosse omelette de pommes de terre, des fois.
1: La tortilla.
0: Voilà.
1: La fameuse tortilla espagnole. On va
0: D'ailleurs.
1: profiter. Bon, on va se mettre un petit peu de musique le temps que ça cuise.
0: Ouais.

0: Alors, nous revoilà, nous revoili. Ben, ça commence bien. Ah oui, donc c'est une petite cuisson lente quand même, là. Pas trop, trop chaud. Comme c'est épais, ouais. Pour pas que ça brûle tout de suite et...
1: Ce serait pour mon frère, je la ferais plus rapide parce qu'il aime bien quand tout est cramé. Mais comme moi, j'aime pas. On va faire cool. Non, mais... Bah là, c'est parce qu'en même temps, la poêle, c'est vrai que c'est pas mal de prendre une poêle un peu large quand même. Et bah, qui accroche pas, ça c'est l'idéal aussi. Comme ça, ça forcément, ce sera moins épais, ça cure un peu plus vite. Mais là, elle est épaisse aussi, mais c'est pas grave, ça met un petit peu plus de temps. Mmh. Voilà, on voit que ça fait des bulles.
0: C'est bon signe.
1: Ouais, c'est que ça cuit déjà. Je suis soulagée. Et puis...
0: Donc il y a longtemps que vous êtes sur Saint-Céré ?
1: Moi je suis revenue dans la région vivre, ça fait 9 ans. Mmh. Ouais, mais sur, enfin, dans la région je venais depuis toujours, quoi. Donc oui, je connais très bien le coin. Saint-Céré officiellement, ça fait 3 ans je crois.
0: Enfin, ouais. Bon, c'est une belle ville, Saint-Céré.
1: Oui, bon, oui, c'est agréable. Hein. Ouais. C'est calme pour l'instant, on va voir ça reste. Mais...
0: Oui,
1: y a tout à côté, c'est chouette.
0: Ça, c'est bien, ça.
1: Mais oui.
0: Bah, c'est vrai que notre région, c'est aussi un... Y a un pôle d'emploi avec les usines. Ah, oui.
1: Ah, si, oui.
0: Donc,
1: oui.
0: C'est comme des coins où il y a de la vie. Il y en a beaucoup qui disent, ouais, la diagonale du vide. Non. Et ici, tu as des habitants à l'année, toute l'année. C'est pas l'hiver, c'est pas déserté.
1: Quand on veut vraiment, il y a plein d'associations, plein d'événements culturels. Quand on veut vraiment trouver, on trouve tous les week-ends quelque chose à faire. Enfin, il y a vraiment, c'est pas un souci. Non, mais c'est vrai que si les gens ne veulent pas voir qu'il y a des événements, bon bah ça, ils ne voient pas. Mais après, de toute façon, vous à décibels, vous faites, non les...
0: Oui.
1: Alors là, moi, je vais. C'est pas encore complètement le temps de retourner, mais je vais juste décoller un petit peu le bord pour voir si ça colle pas un petit peu. Voilà.
0: Ça crépite.
1: Ouais, ça crépite. Voilà, je vais attendre que ça soit un peu moins flasque pour éviter tout risque de drame.
0: Voilà. On va attendre que ça soit bien figé.
1: Ça m'est arrivé quand même une fois où tout glisse.
0: Ah.
1: Alors,
0: ouais.
1: Le chien bien-aimé, j'étais un peu dégoûtée. Une fois, donc plutôt plus jamais. Mais.
0: Ça arrive, hein.
1: Ça commence à sentir bon.
0: Mmh. Moi, je vais raconter une petite anecdote.
1: Oui.
0: Premier encart avec une femme merveilleuse. Alors, premier encart chez elle. Hein.
1: Ouais.
0: Voilà. Et donc, elle me fait à manger. Qui m'a préparé une très belle quiche.
1: Mm-hmm.
0: Et au moment de la sortir du four, patatras, la quiche étalée par terre.
1: Oh.
0: Ça arrive.
1: Ouais. Et voilà, du coup, vous n'avez pas mangé.
0: On a dû trouver une petite un bout de pain, un bout de fromage, une boîte de pâté, ou même pas.
1: Eh oui. Ça arrive, effectivement.
0: Ça reste bien. C'est un très bon souvenir.
1: Bon, matin, tant mieux. Là, ça commence à bien crépiter, là.
0: Ouais. Là, on entend les petites bulles de beurre en dessous. Là,
1: voilà, mais oui. C'est pour ça que je ne mets pas beaucoup d'huile dans la pâte. Parce que je préfère mettre du beurre dans la poêle pour dorer bien. C'est meilleur. Ça a plus de goût. Après, c'est vraiment de ma gourmandise, là.
0: Attends, on va faire un plat gourmand, comme on dit. Hein. C'est gourmand.
1: J'aime bien. Ça pète là.
0: Ah, ça pète de
1: Oui. Pète pour un goûter et tout. Bah, là, elle commence à être bien. Mais je vais laisser encore un petit peu là.
0: Oui.
1: Je vois que c'est un peu flambi là au milieu. Là, c'est un peu tout. Voilà, ça me fait un peu peur.
0: Ne prenons pas de risques.
1: Non. Que ça crame pas. Pas l'impression à l'odeur en tout cas.
0: Non.
1: Non, ça a l'air bien.
0: Non, mais votre feu, il n'a pas l'air très fort, là.
1: Non.
0: Un feu moyen.
1: Oui, c'est ça, tranquille. Tranquille, des fois, vaut mieux. Puis après, l'avantage, c'est que si on en fait plusieurs, Bah, il y en a une qui cuit, enfin, il y en a une qui est dévorée le temps de faire cuire la deuxième. Mmh. Donc, on est très très nombreux, j'avoue que. Il vaut mieux en faire deux d'un coup.
0: Alors, faut les faire
1: pour caler le monde.
0: Très épaisse.
1: Ben, moi, je double pas les proportions. J'ai toujours peur que ça finisse pas bon. Après, j'utilise deux poêles. Ça m'est arrivé dans des invités, on est 10, surtout les enfants, là. Dès qu'on leur dit qu'on va faire des grosses crêpes, ils sont hyper impatients. Et j'ai fait sur deux poêles.
0: Et puis ça, c'est, voilà. C'est vraiment un plat qu'on peut faire avec les enfants.
1: Ben, c'est hyper ludique, quoi. Il n'y a pas besoin de... Enfin, même en camping, on peut le faire.
0: Ah, c'est pas
1: du coup, parce qu'il faut juste, pour doser, il faut une cuillère à soupe.
0: Moi, j'aime bien ce côté, c'est tous ces plats où, à mon souvenir, c'est... je regardais ma grand-mère dans sa cuisine, alors c'était... Elle mettait son tablier, faisait des trucs tabliers à fleurs.
1: Ah oui,
0: voilà, c'est
1: un magnifique
0: collector.
1: Elle n'est plus des comme ça.
0: Alors, le beau tablier à fleurs, et donc, elle préparait... Et je regardais, alors, on avait toujours le droit de lécher. Sauf qu'elle était maligne, hein, la grand-mère. Elle grattait bien, elle laissait pas grand-chose.
1: Et oui, c'est ça.
0: Et elle comptait tout en morceaux de sucre et les gâteaux qu'elle faisait.
1: Ah oui.
0: Et je crois que beaucoup d'enfants ont regardé souvent les grand-mères. Parce que c'est elle qui avait un peu plus de temps, souvent les mamans travaillaient.
1: La patience.
0: Et puis on reproduise les recettes.
1: Oui.
0: Voilà. Je pense qu'on reproduit presque plus les recettes
1: des
0: grand-mères que des parents.
1: Oh ben moi c'est facile, hein, de toute façon, parce que ma mère a un concept de la cuisine très compliqué. Donc voilà, j'ai grandi à « Ah, qu'est-ce qu'on mange ce soir ?» Donc non, très... vite des bons petits plats, j'ai appris à les faire moi-même. Donc là maintenant on y va, l'instant crucial, je sens l'odeur que ça commence à être un peu... ça va être le moment. Donc je pose le plat dessus sur la poêle et attention, on retourne. Mais c'est magnifique.
0: C'est magnifique, on dirait une omelette.
1: Rien à coller, ouais voilà, c'est comme une tortilla. Et bien sûr, partie marrante, c'est de remettre cuir dedans, voilà.
0: Ah, c'est
1: bon, il y a un petit peu de perte, mais j'essaye des fois, je le glisse en dessous.
0: Oui.
1: Donc voilà, donc il faut une pelle en bois et comme on peut. Voilà,
0: au mieux.
1: Chacun fait comme il peut avec.
0: Mais rien ne se perd, hein, c'est Lavoisier, hein, rien ne se perd, rien ne se crée, tout se transforme.
1: Voilà. Bon, c'est moins beau d'un coup.
0: Ah si, c'est très très beau. Là.
1: Et forcément, du coup, l'autre partie cuit plus vite. Hein.
0: Et oui. Ah, elles sont bien colorées, les pommes, là.
1: Ah, ouais.
0: Juste...
1: Ah. C'est le beurre. Hein.
0: C'est le beurre. C'est magique.
1: C'est le beurre.
0: C'est le beurre.
1: Le beurre.
0: Le beurre.
1: Voilà, bon, bah, on va rincer un peu le reste. Hop. Pour avoir un plat tout propre. Voilà.
0: Alors, c'est les assiettes à dessert, ça?
1: Oui.
0: Ah, permettez que je vous aide.
1: Oui, merci. Heureusement, c'est visible. Parfait.
0: On va mettre la table. J'ai hâte de goûter ça.
1: Je suis ainsi. Voilà. Comme ça, mettons le petit. Et du coup, je mets la partie sucrée.
0: Oui.
1: À la fin, je mets un petit peu une cuillère à soupe de sucre que je saupoudre. Hop, je mets la nappe en même temps.
0: Voilà.
1: On va faire quelque chose de joli.
0: Oh, bah, c'est une jolie nappe. Toute verte. Oui. Allez.
1: Et comme ça, l'idée, c'est de faire, de mettre juste une cuillère à soupe de sucre sur la fin.
0: Couteau fourchette?
1: Couteau, oui, après fourchette.
0: Cuillère ou...
1: Oui, voilà, cuillère, un peu ce qu'on veut, c'est un dessert. À la main quand c'est plus froid, mais on a ça à être bien chaud.
0: Ça se mange plutôt froid ou plutôt chaud? Moi, je le vois bien tiède, là.
1: Alors, sincèrement, il reste jamais froid. Voilà. Après, si, ça peut quand même. Bon, on en fait beaucoup, mais ça se mange chaud, tiède, froid, partout. Voilà. Et moi, le concept de mettre une boule vanille ou de la chantilly dessus, je peux pas. Mais après, pareil, chacun fait comme il veut, tant qu'on le fait pas devant moi, ça va.
0: Ah non, non, mais là, c'est.
1: Voilà, moi, je trouve c'est que c'est un plat qui suffit à lui-même. Hein.
0: C'est magnifique comme ça, là.
1: Voilà. C'est beau, c'est doré, avec les œufs et tout. Donc là, je retourne un petit peu.
0: Ça montre trop de qualité.
1: Trop bien, tout ça.
0: Ah, c'est super. Voilà.
1: Je vais mettre sur le plat. Et c'est bon.
0: On dirait vraiment une omelette, hein.
1: Bah ouais. Oui, mmh. C'est vrai.
0: Voilà. Con patatas. Alors, on saupoudre un petit peu de sucre, d'accord.
1: Voilà.
0: Très légèrement.
1: Oui, moi j'en ai pas beaucoup, mais après on peut rajouter, je vais remettre là si elle a besoin de rajouter. Voilà. Et on se coupe un morceau.
0: On va.
1: Bon, je fais des petites parts, on fait genre, on n'est pas très gourmand.
0: Mais il est
1: après, de toute façon, faut tout manger. Hein.
0: Ah oui.
1: Voilà.
0: Faut pas gâcher.
1: Non, un petit morceau de pâte qui
0: comme disait Monsieur Guérou, faut pas gâcher.
1: Faut pas gâcher, voilà.
0: Nous, à Auxerre, on gâche pas.
1: Non, c'est ça. Et voilà.
0: Eh ben, formidable. Prochainement.
1: Hop, hop. Parfait.
0: Alors, on va servir un petit peu d'eau.
1: Oui. Tisane, café, yule, enfin peu importe, hein, ça, si vous voulez.
0: Avec modération.
1: Modération. En plus, plus chaud quand même. Hein. Et puis voilà, Malé.
0: Alors, passons à la dégustation. Alors, hop, hop, hop.
1: Impossible de rajouter du sucre.
0: Mmh. Très très agréable. Avec les pommes fondantes comme ça là. Puis c'est bien parce qu'il y a quand même beaucoup de pommes. Hein.
1: Oui. Bah, enfin, 3 pommes.
0: Non mais voilà.
1: Donc ça fait une bonne quantité.
0: En proportion.
1: Ouais.
0: Mmh.
1: C'est quand même assez consistant. Ça fait une pâte épaisse mais non j'aime bien.
0: C'est pas très poli de parler à bouche pleine, mais c'est un régal. Merci beaucoup, beaucoup, Caroline.
1: Avec plaisir.
0: Pour ce petit plat. Un petit plat de chez nous, c'est voilà. Simple. Voilà.
1: C'est simple.
0: La bonne cuisine. Une cuisine simple avec des bons produits.
1: Voilà. Qu'on peut faire partout.
0: Ben, cher auditeur. Je vous rappelle les proportions. Donc, vous allez me rappeler les proportions.
1: Je vais le rappeler. 3 pommes, 3 œufs, 6 cuillères à soupe de farine, 6 cuillères à soupe de lait, on va dire 1 à 2 cuillères à soupe d'huile, éventuellement mettre du sucre dans la pâte, sinon en dehors, du beurre pour cuire les pommes avec la poêle.
0: Ok.
1: Et voilà.
0: Eh bien, formidable. Eh ben, à vos fourneaux.
1: Au revoir.
0: Allez, merci, au revoir. 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

est drôle. Tu crois que je t'ai pas vu te garer style à l'Ousdé avec ton putain de Touran de 7 places le long du chemin direction de Cuc? Plaque minéralogique 33, rien que ça. Bravo.

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0: Salut les Piu-Piu. Bienvenue en 1969, bienvenue dans cette série 69ers. Nous quittons bientôt le concert des Stones à Altamont, où nous avons vu Meredith Hunter se faire assassiner par les Hells Angels. Nous retrouverons Cheryl Gibson, seule et éplorée.
1: Thank you very much. We sure gonna dig it. Yeah, all right. Oh, you sure sound very pretty to us. Beautiful voices you got.

avions donc quitté Altamonte et nous étions rentrés à Londres, où les Stones se taisent. Kiss avait fini par lâcher un journaliste, comme on l'avait vu la dernière fois, un journaliste de UPI. Altamonte était bien organisé dans l'ensemble, mais les gens étaient fatigués et il y a eu un peu d'irritation par endroits. Revenons, si vous le voulez bien, à ce qu'en dit aujourd'hui Kiss dans son livre Live. On l'écoute. Altamonte a été quelque chose d'étrange, notamment parce qu'on était plutôt décontracté après la tournée et la session en studio. Un concert gratuit, ouais, pourquoi pas. Merci tout le monde. Et là, les Grateful Dead sont entrés dans le tableau. On les avait invités parce qu'ils faisaient tout le temps le même show. On s'est simplement branché sur eux et on leur a demandé « Vous pensez qu'on pourrait monter quelque chose ensemble d'ici 2 ou 3 semaines ?» Sans la stupidité totale des abrutis et des obstinés du conseil municipal de San Francisco, on n'aurait jamais choisi de jouer à Altamonte. Le plan, c'était de faire le concert dans l'endroit qui tenait lieu de Central Park à San Francisco. La scène était déjà montée quand les bureaucrates ont repris les autorisations et les ont déchirées. Et après, ils nous ont dit « Bon, ben, vous trouverez bien ailleurs ». Pendant ce temps, nous, on était quelque part en Alabama en train d'enregistrer. Et on a dit « Ah bon, ben, c'est vous qui voyez les gars. Nous, on viendra jouer ».

Au final, le seul endroit disponible était le circuit d'Altamont, nous dit Keith Richards dans son livre de mémoire Life, paru aux éditions Robert Laffont en 2010. Un bled paumé, tché paumé, aucun service d'ordre à part les Hells Angels, si on peut appeler ça de l'ordre. Mais on était en 1969, l'anarchie couvait et les flics préféraient ne pas trop s'aventurer sur le terrain. Je crois qu'on a dû voir 3 policiers, en tout et pour tout, au milieu d'un demi-million de personnes. Je doute pas qu'il y en ait eu plus, mais c'était le service minimum. Apparemment, certainement.

Altamont. C'était une gigantesque communauté qui s'est étalée sur les lieux pendant 2 jours. Très médiéval, question look et ambiance, avec des types qui agitaient des clochettes en psalmodiant hashish, peyote. On peut voir tout ça dans le film Gim Shelter, la rencontre d'une marée hippie et d'une situation qui dégénère. Je suis encore étonné que les choses n'aient pas davantage dégénéré. Ah bon ? Ça n'a pas dégénéré pour toi, Kiss ? Allez, mieux vaut les écouter, les Stones, que les entendre. Ou l'inverse. Bizarre ce que je viens de dire.

Meredith Hunter a été tuée, nous dit Keith Richards. Trois autres personnes sont mortes accidentellement. Lors d'un show de cette ampleur, le bilan peut être de 4 ou 5 morts, piétinés ou étouffés. Pensez au Who et à leur concert de Cincinnati, parfaitement autorisé, mais où 11 spectateurs ont péri. Altamont, c'était la face obscure de la nature humaine. Le voyage au cœur des ténèbres. Un retour à l'âge de pierre en quelques heures à peine grâce à Sonny Barger et à sa bande d'Angels. Et la faute au mauvais rouge. Des marques Thunderbird et Ripple, les pires piquettes qui existent au monde, et à l'acide trafiqué. En ce qui me concerne, ça a aussi été la fin du rêve. Le flower power, la contre-culture, ou l'aspiration à l'instaurer existait, même si c'était assez loin de nous. Je suis sûr qu'habiter les quartiers riches et alternatifs de San Francisco entre 1966 et 1970, et même après, devait être assez cool. Tout le monde s'entendait et désirait vivre différemment. Mais l'Amérique était un pays extrême, attiré tantôt par la morale quaker, tantôt par l'amour libre. Et c'est toujours le cas. À l'époque, l'ambiance était antimilitariste. Pour résumer, oubliez-nous, on veut juste planer.

Après avoir inspecté les lieux, Stanley Booth et Mick sont rentrés à l'hôtel. Mais moi, je suis resté. C'était intéressant, je voulais pas retourner au Sheraton pour ne revenir que le lendemain, nous dit Keith Richards. J'étais là pour tout le festival, je me disais, j'avais quelques heures pour capter ce qui se passait et c'était fascinant. On sentait que tout pouvait arriver. La Californie étant ce qu'elle est, la journée avait été belle, mais il s'est mis à cailler vraiment dès que le soleil s'est couché. Et là, un enfer à la Dante a commencé à se mettre en place.

Il y avait tous ces gens, ces hippies qui essayaient avec acharnement d'être sympas, gentils, un besoin d'amour presque désespéré d'essayer de rendre ça crédible. Et puis la présence des Hells Angels n'a certainement pas aidé. Ils avaient leur propre but, profiter le plus possible de l'occasion. Tu parles d'un service d'ordre. Certains de ces mecs, tu les voyais rouler des yeux, se mordre les lèvres. Et en plus, la provoque délibérée de garer leur moto au pied de la selle parce qu'apparemment, on n'a pas le droit d'effleurer la bécane d'un angel, totalement verboten. Donc, ils ont édifié une barrière avec leur moto en interdisant aux gens de les toucher, ce qui est devenu impossible quand la foule a commencé à pousser. Si vous regardez le film Gimme Shelter, il y a un angel dont la tronche résume toute la situation. Il a l'écume à la bouche, il a tout l'attirail, les tatouages, les cuirs et la queue de cheval. Il se contente d'attendre que quelqu'un bouscule sa précieuse machine pour se mettre au boulot. Ils étaient plutôt bien armés, queue de billard coupée et tout, et bien sûr, ils portaient tous des couteaux, mais moi aussi. Sauf que le sortir et s'en servir, c'est une autre histoire. C'est le dernier recours. 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

Quand la nuit est tombée et qu'on est monté sur scène, l'ambiance était épouvantable, franchement flippante. Stu, qui était là, l'a dit tout de suite, ça devient un peu flippant, Kiss. Et moi, j'ai répondu, faut qu'on l'ignore, Stu. Une foule immense et on ne distinguait que le cercle immédiatement devant nous à cause des lumières qu'on avait aussi dans les yeux. Parce que c'est toujours comme ça, les lumières de scène. Et du coup, t'es à moitié aveuglé, incapable de voir et d'évaluer tout ce qui se passe. Tu croises les doigts, c'est

Mais qu'est-ce qu'on pouvait faire ? Nous demande Keith Richards aujourd'hui, à la mémoire altérée. Il poursuit dans son livre Life, les Stones jouaient. Alors de quoi je pouvais les menacer ? J'ai dit on joue plus, ou vous calmez, on arrête de jouer. À quoi ça rimait ? Trimballer son cul jusqu'ici et y voir que dalle. Mais à ce stade, certaines choses étaient déjà impossibles à stopper. T'es sûr, Keith ?

C'était les Rolling Stones, évidemment, From the Vault, au Marquee Club, un an après Altamont. Et Keith Richards nous dit, car aujourd'hui c'est son point de vue qu'on écoute, enfin son point de vue un peu altéré, retranscrit ici dans ses mémoires, en 2010. La vraie merde a commencé peu après, dans le documentaire Gimme Shelter donc, on voit Meredith Hunter brandir un pistolet, on distingue le coup de couteau. Il portait un costard vert pâle et un chapeau. Il avait la bave aux lèvres, lui aussi aussi cinglé que les autres, agitait un flingue sous le nez des Hells Angels. C'était exactement ce qu'ils attendaient. Le détonateur, je crois pas que l'arme était chargée, mais il voulait faire sa frime, au mauvais endroit et au mauvais moment. C'est ça, Keith, ton épitaphe pour Murdoch. Quand c'est arrivé, personne n'a compris qu'il avait été mortellement blessé. Le concert a continué, Graham était là, lui aussi, ce jour-là. Il jouait avec les Flying Burrito Brothers, Graham Parsons, le pote de Keith. On s'est tous entassés dans un hélico surchargé. C'était comme la fin de n'importe quel autre show. Merci, mon Dieu, on se casse, parce que c'était vraiment flippant. On avait l'habitude d'être évacués en catastrophe. Cette fois, c'était l'échelle qui était plus imposante. Et on ne connaissait pas l'endroit. Mais au fond, c'était pas plus flippant que de se tirer de l'empresse ballroom de Blackpool. Pour être très franc, s'il n'y avait pas eu ce mort, on aurait trouvé que le show avait été assez cool, quelque peu limite. C'était aussi la première fois qu'on jouait Brown Sugar en public, un baptême du feu infernal dans le rugissement d'une nuit californienne. On n'a rien su de ce qui s'était passé avant notre retour à l'hôtel, ni même jusqu'au lendemain matin. Voilà pour le mot d'excuse de Keith, 51 ans après l'affaire. Mais à l'époque, les Stones laissent en fait l'avocat Melvin Bellis prononcer sur Altamont, car les médias américains veulent des explications. Voici le point de vue du magazine Rolling Stone, janvier 70. Nous n'avons que faire des explications d'un avocat vieillissant de la jet set sur la conduite des Stones. Nous voulons qu'il s'explique en personne. Une marque de compassion, même modeste, ne serait pas trop demandée. Un homme est mort sous leurs yeux. Est-ce qu'ils s'en foutent ? Oui ou non ? C'est ainsi que va s'achever cette émission de Radio Capitaine. Les Piu-Piu, on a commencé notre playlist musicale éminemment stonienne, évidemment, avec Prodigal Son en concert au Madison Square Garden en novembre 1969. Puis ce fut Wild Horses, une version stripped en live de 1970. Dead Flowers sur l'album Sticking Fingers de 71. Oh merde ! Sticky Fingers de 71. C'était bien, tout était bien, il n'y avait pas une accroche jusqu'à maintenant. Sway, Moonlight Mine, Sister Moonlight Mile. De toute façon, maintenant tout va foirer. Sister Morphine, Can't You Hear Me Knocking. Pareil, Sticky Fingers 71. C'est l'album avec la braguette. Si tu l'as, celui où il y a la vraie braguette qui se zippe, il vaut du pognon, moi je l'ai, hein, je te le vends pas par contre. La version de... Ça dépend combien tu me l'achètes. La version de... Non, je ne vends pas. La version de I Got the Blues, qui avait été entendue pour la première fois sur Sticky Fingers, justement, en 71. Cette version-là, que je vous ai passée, elle est tirée du concert de 71 au Marquee Club. C'est comme Midnight Rumblers, qui fut notre dernière chanson de cette playlist de la 422e émission de Radio Capitaine. Série 69ers en cours. C'est une mission qu'on va appeler certainement Vision Kiss. Salut les Piu-Piu, je vous aime.

Des habitués du F3 bis, Meryl Veblen à l'instant chez Bongo Joe, juste auparavant c'était Red sur Rectangle et Nicolas Ratti pour commencer cette émission sur le label anglais Where to Know.

0: Dolores sur la compilation de Vice de Forme pour fêter leurs 5 ans. Sourdure à l'époque de l'album La Virée sur Tense Process, Astruc. Le Diable Dégoûtant sur le label GLARC de Glasgow. Et à noter une très jolie performance du Diable Dégoûtant lors du festival L'Île Sauvage, édition 2025.
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0: regarde, peut-être, viens, on va se mettre en face 3, de lui pour qu'il nous voit, 2, pour le regarde.
1: 1.
0: Viens. Oui, ce soir, nous sommes à un endroit fabuleux avec des petites lumières colorées et beaucoup de monde autour de nous. Nous sommes à...
2: Nous sommes à Saint-Laurent-les-Tours.
0: Eh, bonsoir DJ Starlight, comment ça va?
2: Décibélienne, bonsoir à tous et je suis très très content d'être avec vous ce soir.
0: Nous aussi.
2: Très très content de pouvoir de permettre aux gens qui ne peuvent pas se déplacer d'être ce soir sur cette radio avec eux en direct. Ce soir, il faut juste pousser la table, vous installer sur le canapé en début de soirée et puis après se laisser porter et danser. Si vous ne pouvez pas vous déplacer ce soir, vous êtes avec nous, vous êtes sur Décibel. On va tous passer une excellente soirée.
0: Merci beaucoup. Vraiment là, effectivement, la scène est magnifique. On peut voir que tout le matériel est déjà préparé depuis un long moment.
2: En effet, c'est exceptionnel, c'est une fête où tous les ingrédients sont réunis pour que tout se passe bien. Il fait beau, il fait bon, le lieu est juste magnifique. Franchement, on est allé à 20 minutes du début de soirée, donc on va s'éclater tous ensemble.
0: Ouais, tous ensemble, ça veut dire qu'on prévoit quand même pas mal de monde ce soir, je crois. Hein.
2: Et je pense que ce soir, on risque de battre tous les records et on espère battre tous les records aussi avec les auditeurs de Décibel.
0: Une petite dédicace pour terminer.
2: Je vous fais une très très grosse bise à tous et bonne écoute, bonne soirée et ce soir ne pensez pas aux voisins, même dans votre salon, dans votre cuisine, où que vous soyez, que vous entendiez cette radio, criez et chantez avec moi.

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0: 6,
1: 5,
0: 5
1: 4,
0: 4,
1: 3,
0: 3
1: 2,
0: 2,
1: 1.
0: Et bonsoir à tous, décibéliens, décibéliennes. Et ce soir, en direct de Saint-Laurent-les-Tours, pour une soirée festive, votive, exceptionnelle, puisque nous retransmettons en direct le set de DJ Starlight, donc, qui va démarrer dans quelques instants. Donc, on est ensemble, toute l'équipe de Décibel, avec Jean à la technique, donc Florence à l'animation, et le président de Décibel. Alors, Stéphane, ce soir, comment ça va?
2: Bonsoir Florence, bonsoir à tous. Ben, c'est une première sur votre radio Décibel FM 105.9, 106.9. On va sonder des personnes qui sont présentes. Beaucoup de jeunes, d'adolescents ce soir. Bonsoir à tous.
0: Bonsoir. Et bonsoir. Est-ce que vous pourriez nous dire deux petits mots pour nous expliquer un peu qu'est-ce qui fait que vous aimez bien venir sur les fêtes de DJ Starlight?
3: Mais on aime bien parce qu'en fait, il y a la musique, il y a beaucoup d'ambiance, il y a... on est avec nos potes et tout, on peut faire la fête, on peut s'amuser et c'est trop bien quoi.
0: Et à votre avis, comment ça va se passer là? Parce qu'on a l'impression qu'il y a beaucoup d'espace. C'est une des plus grosses fêtes du territoire ou de l'été à votre avis? Vous savez pas en fait qu'est-ce qui t'a donné envie toi de venir? Tu peux te présenter hein?
4: C'est de venir parce que c'est une très bonne ambiance, il y a beaucoup de monde et... C'est une grosse fête et pour s'amuser avec ses amis, c'est super.
0: Mais vous êtes très nombreux à avoir entre, on va dire, 15 et 25 ans à peu près, c'est ça? C'est quoi la moyenne d'âge à peu près? Tu peux répondre?
5: Je n'ai aucune idée de la moyenne d'âge. C'est plus jeune parce que c'est des DJ et du coup les personnes âgées, c'est pas ce qui plaisent.
0: Est-ce que tu as déjà été à un mix de DJ Starlight?
5: Première fois pour moi.
0: Ok, donc super. On vous souhaite une super bonne soirée, amusez-vous bien.
1: Allez, Florence, je te coupe deux minutes parce que DJ Starlight, malheureusement, sera retardé de 15 minutes sur l'horaire prévu. Donc il commencera à 23h15.
0: Ah ouais. On va reprendre l'antenne dans du coup 10 minutes pour lancer...

0: Mais parle un peu après quand même.
1: 4,
0: 3, 2, 1.
1: Avec nous ce soir à Saint-Laurent-les-Tours en direct pour le concert de DJ Starlight. Nous avons croisé la route de fans de DJ Starlight qui vont se présenter à vous. Alors écoutez bien les fans de notre DJ du territoire.
2: Bah, il est cool, DJ Starlight, il nous ambiance. Franchement, c'est le meilleur DJ de la région. On n'a jamais vu mieux pour le moment. Parce que,
1: pourquoi ?
2: Bah parce qu'à chaque fois, il met des musiques de jeunes, des musiques que nous, on écoute, contrairement aux autres DJ, des musiques complètement tendance.
1: Ah ouais, c'est quoi les musiques complètement tendance, par exemple ?
3: Sexy Nana ! Est-ce que t'as la méthode pour Sexy Nana ?
2: Aya Nakamura, Jul, il met un peu de tout, alors que les autres DJ, ils mettent un peu des musiques un peu plus anciennes, comme des balles. Ouais, has-been totalement. Donc là, franchement, on s'éclate et on sait qu'on va s'amuser ce soir, même s'il n'a pas commencé encore.
1: Et ouais, on attend tous qu'il démarre. Hein. C'est un petit peu. Ouais. Et combien on est là maintenant, Léa ? Du monde qui arrive tout le temps.
3: 500. Là, ce soir, à peu près 2500, oui, oui.
4: On a vendu 800 repas.
2: Je pense plus.
4: Vendu 800 repas.
1: Vous avez vendu 800 repas ?
2: C'est énorme. Et l'année dernière, il y avait 3000 personnes. Donc venez vite à la fête à Saint-Laurent, parce que c'est la fête à pas rater.
4: Parce que c'est la meilleure fête. Voilà, tout le monde y est, tout le monde est présent. Il y a même des afters après si vous cherchez. Voilà, donc il y a de quoi s'amuser partout. Voilà.
2: Et franchement, c'est la fête à pas louper de la saison, de l'été.
1: Voilà. Ok. Vous avez envie de faire un petit coucou à la famille ou à des potes ?
3: Non, c'est bon, on va éviter. Vu l'état qu'on est.
2: On fait coucou aux potes, mais pas à la famille. On les aime.
3: Dédicace à Paloma Marquet, voilà. Ah oui. Paloma Jeanne Lola Marquet qui a eu son brevet, même bravo, si on n'aurait pas cru, hein, voilà. Dédicace à Agathe Go qui a eu son brevet aussi, et à Louise Castagné et à Faustine Cassotte, voilà. Donc, qui sont ici présentes. Dédicace
2: aussi. Ouais,
1: félicitations,
3: et
1: d'ailleurs.
3: À Louise Roy aussi, voilà, qui a eu son brevet. Qui est,
2: on est très
3: de la journaliste, voilà.
1: Ok, super, merci beaucoup. Alors vraiment, merci pour votre énergie et votre positif vibration là, c'est plutôt sympa. On va vous voir tout à l'heure danser et ça va être chouette.
2: Complètement, oui.
1: J'imagine que vous dansez en plus super bien. Quoi.
2: Bah, on danse complètement à fond sur les garçons et tout. On est à fond, on est à fond, on est à fond.
1: D'accord.
2: Donc, venez tous parce que franchement, ça va être trop bien ce soir et on vous invite à la soirée.
1: Allez, gros spectacle en vue. À bientôt, merci beaucoup.
4: Merci.
1: Merci. Alors vraiment, ils sont gentils tout plein, tout mignons. Il y en a plein, 2500. On n'imagine même pas l'ambiance qu'il va y avoir dans quelques minutes.
0: Ça fait beaucoup.
1: Tout le monde se prépare. Ouais, DJ Starlight est autour de la scène. On attend les dernières notes de la bandas qui est en train d'enflammer déjà l'ambiance là. Les petites lumières partout et finalement on est à Saint-Laurent-les-Tours certes, mais on est dans un champ en fait. On est installé un petit peu en retrait de la scène qui était installée l'année dernière, beaucoup plus près de la salle des fêtes, et c'est ma foi super sympa. Voilà.
0: C'est beaucoup plus grand surtout.
1: Ouais, c'est beaucoup plus vaste. Et ça promet une très très belle soirée. Oh. On vous dit à tout à l'heure pour ce direct dans quelques minutes, hein, Jean.
0: Oui, tout à fait. Dans une dizaine de minutes.
1: Une dizaine de minutes.

Nous voici de nouveau direct live à Saint-Laurent-les-Tours pour le set de Digitalize et qui démarre. Il nous fait signe d'un petit pouce bien content là. Il est prêt.

0: 2026 de la fête à Saint-Laurent, les tours est lancé.
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0: Ce soir je suis fier d'être avec vous, fier d'être ici, fier d'être dans mon village.
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0: Et fier de voir qu'il y a toutes les générations confondues. Alors en ce début de soirée, on va la jouer en mode souvenir. Et on va faire monter cette température très très haut jusqu'au bout de la nuit.
1: Une chanson triste.
0: Une chose très importante. On est en direct sur la radio Décibel.

profite en ce début de soirée pour passer le message et dire un grand merci à tous les partenaires. La municipalité de Saint-Laurent-les-Tours. Notre maire, Fanny Roussiès. Avec le comité, ils ont tout mis en œuvre pour que ce soit une annexe

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Dans une petite demi-heure. Dans une petite demi-heure, on passera à la vitesse supérieure. Pour l'instant, on s'échauffe. On fait les étirements. Un petit message aux copains du scratch qui sont avec nous.

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quelques minutes. Les créatures de la nuit entreront en action. Les performeurs sont là pour vous ce soir. Bien évidemment, il n'y aura pas de chauffe-flamme ce soir. Tout ce que vous allez voir, même les étincelles sont des étincelles froides. Dans 20 petites minutes.

0: Christelle Roy. Juste pour voir sur le refrain. Tu vas vous demander de vous baisser, je voudrais que tout le monde se mette accroupi, ok?
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0: Que tu sais en bas, tout le monde se baisse, vous êtes prêts?
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0: Allez,
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0: On y va, on y va. Et on s'accroupit.
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0: dans quelques minutes aussi.
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est-ce que ce soir parmi vous, il y a des gens qui ont envie de faire la teuf? Ça marche pas comme ça. Est-ce que parmi vous ce soir, ceux qui ont envie de faire la teuf

message pour tous les gens qui veulent des boissons. Il y a un chalet en effet qui est là, et il y en a un à côté de la mairie là-bas, où il n'y a personne. Si vous ne voulez pas faire la queue, vous pouvez directement passer au chalet à côté de là, là-bas.

Bonsoir tout particulier à tous les commerçants, commerçantes qui sont là. J'envoie d'un peu. Je voudrais faire aussi une énorme bise au comité des fêtes de Sousserac chez qui j'étais le week-end dernier. Je voudrais aussi faire une très grosse bise à Cornac où j'étais en début de saison. Le week-end prochain, c'est à Messac que ça se passe. Le vendredi soir, n'oubliez pas, le vendredi soir, ce sera une spéciale 80, 90, 2000. On va se retrouver à Bagnac. Du côté de l'Uzèche, à côté de Cahors. Début septembre. Et bien évidemment, à la fête à Saint-Céré. Ah, ça va être le feu.

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On parlait tout à l'heure des pompiers, à qui on pensait très très fort. Il y a aussi les agriculteurs, mais les pompiers, je serai avec eux du côté de Biars le samedi 10 octobre. Et une grosse bise à tous les pompiers du coin.

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0: Votre attention, s'il vous plaît.
1: Votre attention, s'il vous plaît. Un phénomène surnaturel est en train de se produire. Vous allez entrer dans la fusion du son et de la lumière. Aux commandes, DJ Starlight.
2: DJ Starlight.
1: Son but, vous faire danser, vous faire vibrer jusqu'au bout de la nuit. Alors, mesdames, mesdemoiselles, messieurs, répétez après moi. 10, 9,
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1: 6, 5,
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Est-ce qu'il y a encore des gens qui n'ont pas cette casquette? D'habitude, les gens, ils chantent. Ils font comme ça.

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fille. On se retrouve tout à l'heure. Un public qui chante, c'est possible ou pas? Chante. Oui, chante.

0: Oh, il m'a gâté. T'es prêt? Je veux t'entendre chanter.
1: Oui, m'a gâté. Arrescap Grinardo, bien sûr qu'ils m'ont raté.
2: Bien sûr.
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0: Et je voudrais souhaiter un très bon anniversaire à Eva Kazar qui est avec nous. Bienvenue au comité des fêtes, Eva, happy birthday.
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0: Hasta luego, fais ça. Je voudrais aussi souhaiter un très bon anniversaire à Marielle qui est avec nous.

0: me.
1: Et vous êtes bien sûr Décibel FM 105.9, 106.9.
2: Bon monde.
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0: sont où ceux qui chantent depuis le début de cette soirée? Ils sont où les assoiffés? Ils sont où les verres vides? Allez, j'arrive.
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0: Je voulais savoir s'il y avait des célibataires parmi vous ce soir, les filles, les mecs célibataires.
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0: Célibataire, le

0: Continuez soleil, les amis, s'il vous plaît, est-ce que je peux avoir tout tes mains en l'air? Tout tes mains en l'air!
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Merci à DJ Cario qui va envoyer la musique juste hier, rien que pour vous.

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est-ce qu'on peut tous y mettre pour moi? 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

premier rugbyman parmi nous ce soir. Est-ce que les rugbyman, je peux vous avoir les mains en l'air s'il vous plaît? Même les rugbywomen.

0: lesquels, si nous organisons.
1: Kevin, Kevin Brissard, oui. Tu peux aller du côté de la salle des fêtes, s'il te plaît, tu es appelé.
0: Brissamos, cogemos todo.
1: Une demi-heure avant la fermeture de la buvette.
0: Organisamos.
1: Si vous avez soif,

Est-ce qu'on peut faire un truc? Est-ce que je peux vous demander, s'il vous plaît, de tous vous accroupir? Est-ce que tout le monde peut s'accroupir, les mecs, les filles, s'il vous plaît, Ami Fétard, Ami Lotois, Corésien, Cantalou? Tout le monde s'accroupit devant, s'il vous plaît. Mets-moi les lumières, Flo, s'il te plaît.

0: Star. La nota est réelle.
1: Est-ce que vous êtes prêts? On se la refait tout ensemble.

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Il y a des gens qui ont envie de me faire le kangourou ce soir. Le kangourou, c'est facile, c'est comme ça. 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

va la refaire. Une nouvelle fois, on voudrait que tous ensemble, on dise un grand merci à tout le comité des fêtes de Saint-Laurent-les-Tours. Franchement, on n'est pas mieux de ce côté.

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0: déjà.
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Ce soir, les amis, on va se faire une exclue. Avec un pote à moi de Brive, j'ai fait un remix que je n'ai jamais passé. Et ce soir, je me permets de le passer à Saint-Laurent-les-Tours. À vous de voir si vous kiffez. C'est le remix avec Legacy 6. Vous le trouverez nulle part.

Ok, ok, ok, ok. Maintenant que vous avez tous reconnu, vous allez me faire une ligne en plein milieu, s'il vous plaît. Vous choisissez votre camp. Vous allez à droite ou vous allez à gauche. Vous allez à droite ou vous allez à gauche. Vous me tirez un train en plein milieu, s'il vous plaît.